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0: du con de 6h du matin. Vous le savez, toutes les heures, on a quelqu'un qui ne fait pas la une de l'actu, mais qui est dans l'actu. On appelle ça ici un du con, c'est affectueux. Notre premier du con nous amène en Angleterre. C'est Soane qui est tombée sur cette info. Elle est sage-femme, la meuf.
1: Je vous amène à Oxford. Donc, c'est une femme qui est sage-femme et qui s'apprête à aider une femme à accoucher. C'est son quatrième enfant.
0: C'est son métier, attention.
1: C'est son métier, bien, bien sûr. Son but, c'est d'accoucher, enfin, c'est d'aider à accoucher des femmes.
0: C'est le quatrième enfant de la dame qui accouche.
1: Qui accouche. Donc, la dame arrive et tout, l'accouchement commence. Et sauf que la sage-femme, qui est un peu novice, hein, enfin, important de le préciser, panique. Elle n'arrive pas, elle perd ses moyens. Ouais. Donc, elle fait une première pause. Donc, la maman commence à pousser. Elle dit « Attendez, je reviens. » Elle s'en va 10 minutes. Elle revient, elle continue. Et donc, la tête commence à sortir. Mais la sage-femme panique une seconde fois. Donc, elle repart, mais pour 10-15 minutes cette fois. Sauf que bah, le bébé, il est en PLS. Quoi, donc, il y a un souci. Donc, au final, c'est le papa qui a dû accoucher sa propre femme puisque tout le monde était occupé et que sa propre sage-femme bah, en fait, avait pris la fuite parce qu'elle a complètement paniqué. Elle s'est dit « Mais qu'est-ce que c'est que ça ? Je veux plus faire ça. Laissez-moi tranquille. » Et elle est partie. Non, vraiment, c'est une folie. Et donc, le père a accouché. Évidemment, une plainte a été déposée.
0: À l'heure où on est en train de remplir pour les élèves de terminale les rapports Parcoursup, pensez-y.
1: Oui, oui.
0: Bah, avant de choisir votre métier.
1: Voilà. Bah oui, ce sont des vrais humains qui sortent.
0: Voilà, oui, il faut y penser avant. Tu vois, si vous avez peur du sang, bon, bah, évitez la chirurgie. Enfin, non, mais c'est important de le dire avant quand même, plutôt que de vous retrouver devant le fait accompli.
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0: On joue ce matin avec Steven. Bonjour Steven.
1: Bonjour tout le monde.
2: Salut Steven.
0: Steven, tu habites où? Tu fais quoi dans la vie?
1: Je suis chauffeur routier, j'ai 32 ans et j'habite dans une petite station au-dessus de Chambéry, à Yon-le-Jeune.
0: Ok, très bien, petite station, ça veut dire qu'il y a de la neige mais il n'y a pas trop de remontée, c'est ça?
1: Il n'y a plus trop de neige là.
0: Oui, non mais ça je me doute, non mais je veux dire, quand la station est ouverte, il y a un peu de neige quand même.
1: Oui, un petit peu.
0: Bon, très bien. Tu as la possibilité de gagner 1000 euros cash ce matin au saut du lit, je te rappelle la règle. Je vais te poser une question, cette question attend une réponse chiffrée, tu auras 13 secondes pour me trouver la bonne réponse. Durant ces 13 secondes, on va jouer à quoi, Steven? Au plus ou moins. Tu vas me faire des propositions et tous les deux, on va essayer d'affiner le tir. Le but pour toi, c'est de trouver la bonne réponse le plus rapidement possible. Si tu l'as dès les 3 premières secondes, tu gagnes l'intégralité de la somme, à savoir les 1000 euros. Et ensuite, à chaque seconde qui s'égrène, il y a 100 euros qui disparaîtront. Donc, le but pour toi, c'est d'avoir la bonne réponse le plus vite possible pour gagner un max de pépettes. On est d'accord?
1: On est d'accord.
0: Voici la question. Aujourd'hui, c'est le printemps. Ok.
1: Ok.
0: Les jours rallongent. Les jours rallongent depuis quelques semaines déjà. Mais sais-tu dans combien de jours, Steven, nous allons passer à l'heure d'été? Top chrono.
1: 10.
0: Moins.
1: 9.
0: Oui. Ah. Et 1000 euros cash, voilà.
1: Impeccable.
0: C'est-à-dire que le saut du lit, c'est quand même tout l'un, tout l'autre. Hein. Tu peux te retrouver sur... Bah dis donc, il y a 60 ans, c'était l'anniversaire de l'accident d'Hiroshima. Sais-tu combien il y a de victimes? T'as 13 secondes. Et là, c'est plus simple.
3: C'était ouais,
0: plus
3: c'est simple. Clair. Hein.
0: Bon, à l'arrivée, tu repars avec les 1000 euros cash, Steven. C'est en effet dans 9 jours, dimanche 29 mars. À 2h du matin, on passera à 3h du matin et moi je revis.
3: Moi c'est la zone à risque.
2: Ah ouais, moi j'aime pas.
3: C'est louper le réveil et tout. Là,
2: à
3: là,
2: part
3: là.
2: Faire une heure. Hein.
0: Moi j'adore. Moi c'est vraiment les petites balades du soir. Là,
1: les barbecues.
0: Mais l'apéro, les odeurs d'herbes coupées, les odeurs de viande grillée chez le voisin. Tout ça, évidemment, ça fait plaisir. Steven, belle journée mon pote.
1: Merci beaucoup l'équipe, continuez comme ça, on vous adore.
2: Gros bisous.
0: Bien amour.
1: Allez, merci. Bon week-end.
0: Bon week-end à toi.
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0: du tribunal. On joue comme chaque matin avec Karina qui a récupéré des faits divers, des décisions de justice à travers le monde. On va essayer de deviner ce qui s'est passé.
1: Et on va parler belote. Vous jouez à la belote ou pas? Ou est-ce que vous avez déjà vu des gens jouer à la belote?
0: Oui, je fais des concours, moi, de belote.
1: T'as fait des concours. Et alors, la belote, c'est extrêmement sérieux, surtout quand c'est les papis qui jouent. Ça peut partir en embrouille.
0: Quand tu fais des concours de belote, la moyenne d'âge, tu vois, c'est, c'est quand même. Moi, j'étais le plus jeune la dernière fois que j'en ai fait un.
1: Bruno, t'es d'accord pour dire quand même que ça se dispute fort à la belote? Tu vois, si ton partenaire, il fait n'importe quoi. Ça part. Et ben là, c'est parti. Et c'est parti vraiment très, très loin, puisque à cause d'une partie de belote qui s'est mal terminée, et ben il y a quelqu'un qui a fait quelque chose vraiment d'inconsidéré. Mais qu'est-ce qu'il a fait à son partenaire? Pino.
2: Il l'a frappé, non?
1: Plus.
0: Il l'a tué et il l'a assassiné?
1: Alors, tué, non, c'est pas. Mais on va
3: il l'a séquestré?
1: Essayer de trouver le moyen. Non, pas séquestré.
2: Il lui a roulé dessus?
1: Il lui a roulé dessus en bagnole. À la sortie du, du concours. Allez, bon.
0: Alors après, il faut savoir aussi qu'en province, souvent, après le concours de belote, il y a le petit pot de
1: Oui, il y avait de l'alcool dans mon histoire, forcément.
0: Et c'est ça le problème. Et des fois, il y a le pot pendant le concours de belote.
2: Il y a une pièce de jambon à gagner, donc personne rigole avec ça.
0: Voilà, tu rigoles pas. C'est quoi? Il y a un pot au feu qui est offert par la boucherie Chouvier, qui est la boucherie du village. Et le pot au feu, tu le veux, d'accord? Parce que le mec a gagné en dernier cadeau la petite boîte de sardines. Et ben, il a les boules. Tu vois ce que je veux dire? Alors qu'il avait une mène quand même, tu vois, ils avaient fait trois capots d'affilée, hein, et c'est à cause de ce connard de René, là. Pardon, excusez-moi, je suis dans le truc.
2: Quand merde les chasseurs tous les dimanches.
0: Voilà, hein. D'accord. Et puis on sait ce qu'il a voté, en plus, la semaine dernière, tu vois. Donc il vient de pas ouvrir sa gueule au concours, parce que je peux te dire que ça peut être déjà au loto de l'école.
1: Hein.
0: Il nous avait bien emmerdé. Et c'est lui qui était parti avec le jambon.
1: Alors là,
0: mais c'est parce que t'es trop parisienne. Nous, on a.
3: Mais je suis pas parisienne, moi.
0: Tu faisais des lotos en Normandie?
3: Bah, bien sûr que oui, je fais des soirées loto. Ah oui, à part
1: d'en faire toujours.
0: Ah bon?
3: Ah oui?
0: Mais alors, t'as un accent que t'avais pour avant, pourquoi tu la récupères là?
3: Mais tu sais que j'adore, hein. Il y a des soirées loto l'été et tout, moi j'y vais tout le temps.
2: Le premier lot, c'est un yacht alors.
0: Deuxième lot, c'est un sac Hermès.
2: Oh ouais,
0: alors là, c'était pas la même chose. C'est-à-dire que quand Monsieur Chouvier il arrivait avec son pot au feu, on l'a regardé bizarrement.
1: Est-ce que vous voulez une deuxième histoire?
0: Oui, évidemment.
1: Oui. Alors, on va voyager en plus. Je vais vous raconter l'histoire d'un Allemand qui était parti en vacances à New York et qui a porté plainte contre un restaurant parce que, selon lui, le restaurant lui a gâché ses vacances.
0: Ouais, il lui a servi un truc trop pimenté.
1: Exactement, la sauce était trop piquante.
0: Ouais.
1: Et du coup, ça lui a gâché ses vacances. Il a pris trois tacos, mais qui étaient chargés en piment. Et du coup, je ne vais pas vous faire un dessin.
0: Non,
1: mais,
0: non, ne fais pas de dessin. Après, c'est un chou-fleur, le dessin.
1: Très, très mauvaise.
2: Il a gagné
1: vacances. Il a gagné. Non, ça a été classé sans suite.
3: Mmh. Oh.
1: Mais merci de t'intéresser à cette affaire qui était extrêmement intéressante.
0: Allez, une dernière.
1: Une dernière, et on va parler d'un loisir que tu pratiques, toi aussi, Bruno. Mais ça se passe en Australie. C'est un voleur qui a utilisé quelque chose pour dérober un collier Versace. Et ça fait partie des loisirs que tu peux aimer faire. Il a utilisé un ustensile.
2: Pêche à aimant.
1: Alors, pêche, mais pas à aimant.
3: À la ligne.
1: À la ligne. Mmh. Avec une canne à pêche, il est passé par une ouverture de la vitrine, tu sais, pour les aérations. Et il a mis 3 heures, donc 3 heures sans se faire prendre. Déjà, c'est ça qui est assez hallucinant. Et avec la canne à pêche, eh bien, il a réussi à crocheter le collier qu'il a réussi à faire sortir par le trou de l'aération.
0: Et
1: il a
0: bien retrouvé.
1: Non, il n'a pas été retrouvé.
3: C'est énorme.
1: C'est dingue, non?
3: Bah, en vrai, ouais.
0: En vrai, je suis en train de me dire, je joue à la belote, j'aime le loto, je vais à la pêche. Qu'est-ce que je fous là, en fait? À quel moment j'ai merdé ma vie?
2: Je sais pas où t'as pris la départementale.
0: Je sais pas, c'est quoi? Je suis sorti de Saint-Jean-d'Angély, j'ai vu l'autoroute et puis maintenant je suis arrivé à Paris. Hein, qu'est-ce que je te dis?
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0: Bonjour Thomas.
1: Ah, salute a tutti.
0: Salute Thomas.
1: Comment
0: va? Eh bien, il a l'accent de Maubeuge, hein. Ça c'est Maubeuge, hein, évidemment.
2: Je suis de Maubeuge et je le reste.
0: Il y a une vieille chanson, des années 50 avec fait, tout ça ne vaut pas à clair de lune à Maubeuge.
3: C'est vrai?
0: Ouais, c'est Bourville, je crois, qui chantait
3: d'accord.
0: Ça.
3: D'accord.
0: Ouais. Non, vous savez, Fun Radio, c'est la seule radio qu'emploie un gars qui est plus vieux que ses auditeurs. Et pourtant, je leur dis. Hein, mais... bon, Thomas, t'es policier.
1: C'est ça, oui.
0: T'es un huiteux ou tu vas commencer ta journée?
1: Du jour, non, bah là j'allais au boulot.
0: D'accord, tu vas au boulot. Quelle heure tu prends? 7h?
1: Non, mais je suis pas sur Maubeuge, donc j'ai un peu de route. Je prends à 8h.
0: Ok, très bien. Bon, bon courage à toi. On t'offre ce matin, avant même que tu joues, 4 cadeaux.
3: Une télé 109 cm, une HomePod mini, 150€ à dépenser sur le vent à la française. C'est des bijoux qui sont canons et un pack Fun Radio.
0: Ces cadeaux sont les tiens, Thomas. Il faut que tu les gardes maintenant en répondant correctement à 4 questions que je vais te poser. Chaque mauvaise réponse, il y a un cadeau qui part, ok?
1: Ça marche.
0: Première question. Depuis le milieu des années 60 et jusque dans les années 90, les enfants pouvaient acheter des cigarettes en chocolat. C'est vrai ou c'est faux?
1: C'est vrai.
0: Ouais, c'est vrai.
3: Ah, j'ai connu ça. Moi aussi, j'adorais. Connu, ouais. Et tu te rappelles, il y avait le briquet en plastique aussi que tu pouvais acheter
0: ouais,
3: à côté.
0: Et il y avait du bonbon dedans.
3: Ouais. Ah ouais, c'est ouais. Super. Moi, je faisais semblant de fumer des clopes et tout. Quelle belle époque.
0: Ça manque, ça. On devrait lancer un bonbon qui se prend en sniffant comme de la coke.
3: Ouais, ou
1: j'ai 26 ans, mais il y en avait encore, moi. Quand,
3: ouais, t'en avais
1: ouais. Ouais.
3: On va lancer les puffs en chocolat.
0: Ouais, bien sûr.
3: C'est,
0: trucs,
3: c'est 2026, les gars.
0: Bon, Thomas, tu gardes tous tes cadeaux. Deuxième question. Chez l'ophtalmo, le panneau avec les lettres de plus en plus petites pour tester la vision s'appelle l'échelle Grenadier. C'est vrai ou c'est faux?
1: C'est vrai.
0: Non, faux. Non.
1: Ah,
0: c'est l'échelle Monnoyer. Mon père, quand il a commencé à perdre la vue petit à petit, parce que bah il avait peur qu'on lui dise qu'il allait plus voir, il avait appris par cœur les lettres du haut. Donc quand il allait chez le gars,
3: tellement malin. Mais c'est tellement malin.
0: Et donc du coup à chaque fois le mec il dit ben non mais ça va, je dis, papa, ça va pas en fait. Quand je suis face à toi, tu te rends bien compte que tu vois pas qui je suis.
2: Il voulait pas porter de lunettes ton père.
0: Ouais, ouais,
2: il voulait pas qu'on dise.
0: Il voulait pas qu'on dise qu'il voyait pas bien.
3: On dirait un sketch, c'est exceptionnel.
0: On rigole Thomas, mais tu viens de perdre le téléviseur 109 cm.
1: Ah oui,
0: tu joues pour le HomePod mini, les 150€ à dépenser sur Vent à la française et le Pack Fun Radio. Troisième question. On part en 1971, mois de juillet. Les astronautes de la mission Apollo 15 ont déposé sur la Lune une étiquette de bouteille de vin. C'est vrai ou c'est faux?
1: Moi, je dirais vrai.
0: Ouais. Une bouteille de Bourgogne Nuit Saint-Georges, cuvée Terre-Lune 1969. Ils avaient reçu cette bouteille lors de leur visite au Clos Vougeot. La musique que tu mets derrière moi me met la chair de poule, c'est la musique d'Il faut sauver Soldat Ryan.
4: Oui, c'est ça.
0: Ouais.
3: Quel est le rapport avec la Lune, du coup?
0: C'est parce qu'on a parlé d'Américains, donc Amérique, Ryan, c'est pour ça. Tu sais, moi, je me mets à la place de Lucas. Hein,
2: t'as compris sa logique, c'est dingue. Hein. Un an et demi.
0: La logique de Lucas, c'est qu'il n'en a pas. Thomas, on finit avec cette dernière question. Un tigre peut manger en un repas 50 kilos de viande. C'est vrai ou c'est faux?
1: Vrai.
0: Ouais, c'est vrai. En fait, ça lui permet de patienter jusqu'à ce qu'il trouve une nouvelle proie.
3: Pinot aussi, hein.
0: Ouais,
2: exactement.
0: Thomas, trois cadeaux pour toi ce matin. Tu l'as entendu, HomePod mini, les 150€ à dépenser sur Vent à la française et le pack.
3: Bravo.
1: Génial, merci beaucoup.
0: Merci à toi de nous écouter. Bon courage sur la route.
1: Bah merci, puis bon courage à vous, bonne journée.
0: Et bah écoute, ça commence bien. En plus, c'est le printemps aujourd'hui, donc on est détendu.
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5: Donc tu peux pas te lasser. Tu peux pas te dire, ah bah oui, bah alors c'est bon, c'est une info qu'ils nous ont faite déjà un coup et merci, on sait
6: nine,
5: ce que
6: nine,
5: c'est.
6: Nine.
5: C'est pas ça le du con du con. Le du con, c'est tout le temps pas pareil. Et notre du con, c'est une nana qui aimerait être en fin de vie, je crois. C'est-à-dire que il n'y a pas pire que quand tu fais un match de foot avec des potes, tu sais qu'on ne sélectionne pas.
7: Ouais. Et ben,
5: on est dans un moment de solitude comme
8: ouais.
5: ça.
8: Ah ouais, la pauvre, elle s'appelle Elsa, elle faisait un voyage Flixbus entre Paris et La Rochelle.
5: Flixbus.
8: Voilà.
5: Donc à la suite, ça en un mot.
8: Flixbus, voilà. Donc, ouais. Pourquoi je dis busque ? Je sais pas pourquoi. Donc, apprenez le car.
5: C'est un réflexe. Mais déjà, t'avais du mal. Quand tu lisais Astérisque et Obélisque, je me souviens, t'avais du mal déjà.
8: Ouais, donc il est 4h du matin.
5: C'était quoi ce qu'elle prenait ?
8: Un Flixbus. Bien coupé, j'y arrive. Mais après, c'est quand ensemble, j'ai du mal. Donc, il est 4h du matin, le car s'arrête pour faire une petite pause. Sauf que, le car est reparti sans elle.
7: Ah.
8: Mais quand je dis sans elle, c'est qu'elle n'avait pas son sac à main, son portable,
7: non.
8: ni d'argent. Et donc, vraiment, il n'a pas fait demi-tour. Il l'a laissé à 4h du matin sur une heure d'autoroute, mais seul. Donc, Dieu merci, ce qui s'est passé, c'est qu'une heure plus tard, un autre car était là. Donc, il s'arrêtait aussi. Donc, elle a pu monter dans ce car. Mais elle arrivait chez elle à 11h à La Rochelle. Donc, figurez-vous un petit peu le trajet. Donc, elle est allée porter plainte auprès de Flixbus, qui ne voulait rien entendre. Et alors, ça s'est terminé en justice et elle a gagné quand même Elsa, puisque elle a été dédommagée de 2 500 € de la part de Flixbus. Voilà.
7: Mais quand même, mais c'est chaud.
8: Ouais, mais eux,
7: ils n'ont pas le temps. Hein. T'en as pipi et tu remontes.
5: Hein.
7: Et
5: ça, eux.
7: Et Flixbus.
5: Ah, tu vois, c'est facile à dire vite, ça, vas-y.
8: Flixbus.

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3: L'homme noir et le chien blanc, il faut direct. Allez, hop, en prison. Bonjour Cédric.
4: Bonjour.
5: Salut Cédric.
3: Cédric Laroche-Saint-Cydroine, c'est bien ça?
4: C'est ça.
3: Département de Lyon.
4: De Lyon, 89.
3: Cédric, t'es content d'être avec nous ou pas? Parce que j'ai l'impression que t'as l'air un peu stressé.
4: Non, bah, ça fait pas longtemps que je suis réveillé.
3: D'accord.
4: Voilà, ça fait une petite demi-heure. Là.
3: Bon, bah oui,
5: tu mets du temps à émerger quand même.
3: T'appelles la radio, t'appelles la radio. À un moment, bah voilà, t'es en direct avec nous et maintenant, il va falloir, Cédric, qu'on t'offre un séjour week-endesque.
5: Tu vas pouvoir te réveiller au cœur de la forêt des Landes, dans le Best Western Hotel Sourcéo. T'as un accès illimité à l'aqua, ça veut dire que tu vas prendre un bain extérieur, intérieur, avec de l'eau minérale à l'intérieur. Enfin, c'est lunaire. Franchement, c'est canon. Tu dors dans une suite, tu manges locaux. Franchement, des produits locaux, franchement, c'est canon.
6: Loco-loco.
3: Je mange loco. Espagne. Cédric, le principe du coup de pression pendant une minute, oui. Je te pose des questions. Ce qu'il faut, c'est que tu me donnes trois bonnes réponses, mais j'ai besoin de trois bonnes réponses à la suite. Parce que à chaque fois que tu te plantes, tu redémarres à zéro. D'accord? T'as pas le droit d'hésiter. C'est-à-dire que si tu me fais un hop, c'est fini. Et puis t'as pas le droit de passer.
4: D'accord.
3: Cédric, top chrono. Dans quel girls band s'est fait connaître Beyoncé?
5: Au revoir.
3: Au revoir Cédric.
5: Bisous Cédric.
7: Ça s'est confirmé. Hein.
3: Et en même temps, j'aurais mis un petit bifton dessus dès le départ. Bonjour Jordan.
8: Bonjour.
5: Salut Jordan.
3: Électricien Orange, Jordan, est-ce que tu es prêt?
8: Je suis prêt.
3: Top chrono. Quel type de sandwich est servi chaud après avoir été grillé entre deux plaques d'une presse à sandwich?
8: Un panini.
3: Un point. Quel océan se trouve entre l'Afrique et l'Australie?
8: L'océan Indien.
3: Deux points. Combien de mois y a-t-il dans trois années?
8: 48.
3: 36.
8: 46. Ah, dommage.
3: Que permet de mesurer un anémomètre?
5: C'est pas un mot, ça.
8: Ouais, c'est ça.
3: Au revoir Jordan.
8: Au revoir.
6: Salut Jordan.
3: Bonjour Julie.
9: Bonjour.
5: Coucou. Salut Julie.
3: Julie à Vaux, c'est bien ça?
9: Oui, c'est ça.
3: Julie, on y va, top chrono. Quelle est la monnaie de la Russie?
9: Le yen.
3: Le rouble. Quel animal est le plus rapide dans les airs?
9: L'aigle.
3: Le faucon, mais trop de temps.
5: Trop de temps.
3: Le faucon pèlerin. Au revoir Julie.
6: Au revoir Julie.
7: Salut.
3: Bonjour Geoffrey.
10: Bonjour ma famille.
5: Salut
6: Geoffrey.
5: Remets-nous des glaçons.
6: De nous acheter avant.
3: C'est bien d'avoir Geoffrey, remets-nous des glaçons comme référence, c'est pas Geoffrey Einstein.
10: Et je te jure, on me le fait souvent.
3: Ben,
10: c'est
3: vrai, je me doute. Geoffrey, fais gaffe au dossier dans ton ordinateur quand même.
10: Arrête.
3: Est-ce que t'es prêt?
10: Oui, c'est bon, je suis prêt.
3: Top chrono. Combien de côtés a un dodécagone?
10: 4.
3: Non, 12. Qui a écrit la fable Le corbeau et le renard?
10: Jean de La Fontaine.
3: Un point. Quel verbe utilise-t-on pour désigner le fait qu'on a multiplié par 4?
10: Le verbe avoir?
3: Non, quadruplé. Quel était le surnom de l'acteur Dwayne Johnson quand c'était une star du catch?
10: The Rock.
3: Un point. Les habitants de quelle ville française sont surnommés les Gaunes?
10: Les Goélands?
3: Non, les Lyonnais. Comment s'appelait France Travail avant le 31 décembre 2023?
10: Bon emploi.
3: Un point. Quelles sont les deux couleurs du drapeau de la Pologne?
10: Rouge et blanc.
3: Deux points. Sur quel arbre pousse la pêche?
10: Le pêcher.
3: Oui!
5: Je ne sais pas sur quoi, mon Jeff.
3: C'est marrant, parce que tu vois, t'arrivais pas à
10: dire
3: Facebook.
10: Merci, c'est normal. Mais... c'est normal, et je vous écoute tous les matins.
3: Mais pourquoi tu parles comme dans un dessin animé Disney?
10: Non, ça va.
7: Je suis très content d'avoir gagné.
3: J'ai joué avec Elmer et puis il y a Bugs Bunny qui est passé dans sa voiture.
7: Élémentaire.
3: Bon, Geoffrey, calme-toi, tout va bien. Tu viens de gagner le séjour week-endesque.
5: Geoffrey,
3: c'est
5: le meilleur. Bravo, Geoffrey.
3: T'as été le plus fort, Geoffrey. Mon pote, on t'envoie ça vite. Bonne journée. T'es où à Paris?
10: Mais je suis dans le 18e arrondissement.
3: Ah ben, t'es voisin avec Karina.
5: Ouais, on va peut-être se croiser.
10: Ouais, ouais. Je peux te dire, Bruno, que je t'ai déjà vu, j'ai déjà une photo avec toi.
3: C'est vrai ? Et j'ai été cool ou pas ?
10: Ouais, c'était lors du Téléthon.
3: D'accord, ok, très bien. Mais j'ai été sympa, ça va ? Tu t'es dit, tiens, il est sympa comme à la radio ?
10: Ouais, ça va, je t'adorais. si, c'était toi.
3: Geoffrey, je t'embrasse, mon pote, on te repasse le standard.
10: Merci.
5: Bisous, Jeff.
10: Bisous, et bisous à toute la famille, je vous aime.
5: Bisous, Jeff, on t'aime fort.
3: Mais c'est vrai, il a un petit peu une voix de Looney Tunes.
11: Ouais, c'est vrai.
3: Mais attention, et quand je dis ça, je me moque pas, moi j'aime beaucoup les Looney Tunes. Animons comme ça, 7h16. Attends, écoute, à fin la radio, et comment tu trouves la radio?
7: Je la trouve super, vraiment.

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2: Tiens, petite question puisqu'on parlait du changement d'heure ce week-end.
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4: On n'a pas révisé.
2: Bien sûr que vous n'avez pas révisé. On change d'heure ce week-end.
4: Ouais. Oui.
2: Et donc j'expliquais, à 2h du matin...
4: Il sera 3h.
2: Vous savez pourquoi on change d'heure à 2h
4: oui,
2: du matin?
4: Je sais. Je l'ai écouté ce matin sur RTL. C'est parce qu'il y a eu un problème pétrolier dans les années 80. Et du coup, on a dû réadapter l'heure.
2: Oui, alors c'était pour chasser le gaspillage, évidemment, pour faire des économies d'électricité. Oui. Mais pourquoi à cette heure-là?
4: Parce que c'est là où transite...
5: Dans les entreprises, c'est pas le changement d'heure entre l'équipe de nuit et l'équipe de...
4: Bah, c'est pour que personne le voit.
2: Ouais, en fait, c'est que ça diminue au maximum les perturbations qui pourraient affecter les transports, le domaine économique. Tu vois, changement d'heure, il y a moins de trains la nuit, il y a moins d'avions la nuit, il y en a même pas, tu vois, d'avions la nuit.
4: Entre 2 et 3 heures, c'est vrai qu'il y en a pas.
2: Et évidemment, et puis dans le domaine économique également, puis ça permet d'éviter des accidents. Voilà, c'est aussi pour ça qu'on le fait le week-end et pas en semaine, parce qu'en semaine, ce serait un peu plus impactant.
4: Oui, les foirades totales, bien sûr.
2: Voilà. C'était la petite info du jour.
4: Mais ils devraient le faire le vendredi soir. Mais le samedi soir, c'est trop brut.
5: Ils ne devaient pas le supprimer, ça?
4: Oui, si, si, mais
2: tous les ans. Excusez-moi. Ça, après, vous en parlez sur RMC Info. Moi, je vous ai donné une info, et après, s'il y a des débats, on vous pose la question,
5: etc. Aujourd'hui, c'est obsolète.
2: Oui,
6: merci. C'est Bruce Ndono. 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Bonjour.
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3: On passe au blind test!
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5: Le blind test de Pino, c'est quoi? C'est un producteur heureux qui, chaque semaine, accueille Pino. Il va tenter de nous faire deviner l'info en chanson. Et c'est un producteur qui, à chaque semaine, se dit, mais est-ce qu'il fera encore mieux que la semaine dernière?
6: Ouais.
5: Et la semaine dernière, t'as été très très fort.
7: Oui, alors historiquement, souvent, c'est moins bien, mais bon, on va essayer quand même.
8: Quelle lucidité!
5: Même cette pression que je te mets au parc.
7: Ouais, j'adore. Mais bon,
5: Pino chante ce qui s'est passé cette semaine. On doit deviner de quel moment d'actu il parle.
7: Allez, on va trouver une chanteuse, c'est parti! Allez, elle revient bientôt sur scène. Un spectacle qui va s'adapter à l'actu. Elle fera notamment du Moyen-Orient. J'irai pas en Irak. Ce pays, c'est sans moi. Ouais. J'irai pas en Irak. Qu'importe la place, qu'importe l'endroit. Elle évoquera aussi toutes les affaires du moment, des affaires comme Patrick Bruel. Zizi, rangez vos zizi. La flûte dans l'étui.

0: Ah oui, Céline, au fait, c'est quand la date?
1: Je sais pas.
0: Ah oui, bah ça ne nous arrange pas, ça.
2: Alors, c'est une autre qui a annoncé ses concerts, mais en Irak, elle peut y aller assez tranquillement, c'est en Iran surtout.
3: Non, Irak, c'est pas ouf non plus.
2: Oui, mais enfin, c'est beaucoup plus cool qu'en Iran.
0: Ouais, mais c'est en automne le concert, donc peut-être ça sera boulot.
2: Ah, d'accord.
3: Avec les visionnaires, hein.
2: Tu fais de la projection géopolitique.
3: Exactement.
2: C'est fort.
0: Bon, est-ce que vous voulez un deuxième medley? Voilà.
3: Oh, allez, on va parler.
2: Fais-toi plaisir, c'est ton moment.
0: Allez, Lulu, à la Réal, on va partir sur le medley. D'accord, c'est parti. On va parler un chanteur. Son mode de vie va changer avec les soucis d'argent. Okay.

0: C'est très drôle.
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2: Allez, un chiotte, un chiotte. Je vais écouter.
3: Allez, on a le temps de faire une petite chanson Michel Sardou pour deviner une émission d'M6. C'est parti. Tout est basé sur un jeu de mots.
0: Voilà. Oh là là, wow. Oh là là.
3: Crème brûlée.
0: Non, oui, vas-y.
3: Ou flan.
1: Ouais.
3: Des sauces à la bière. On chauffe les plaques.
0: Regarde-moi.
3: C'est du croustillant. On les

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6: jeu des 5000. Bonjour Alexandre.
7: Bonjour Bruno, bonjour la famille.
8: Salut.
9: Salut Alex.
6: T'as 32 ans, t'es infirmier libéral à Marquise. On est dans le nord de la France, c'est bien ça?
7: C'est bien ça, oui.
6: Alexandre, t'as envoyé Bruno par SMS pour jouer au jeu des 5000. Tu me valides que niveau règles du jeu, t'es au courant, mais t'acceptes même si la règle est injuste.
7: C'est bien ça, oui.
6: Je te pose 5 questions, 1000 euros par bonne réponse. Tu peux gagner 5000 euros cash ce matin. Et après que tu aies joué, on appellera un voleur. C'est un auditeur qui, comme toi, s'est inscrit par SMS, sauf qu'il s'est inscrit hier. Ok?
7: Ok.
6: S'il décroche en disant juste Bruno sur Fun Radio, il volera l'argent que tu auras cumulé ce matin. On est d'accord?
7: On est bien d'accord.
6: J'ai deux thèmes de questions. Tu choisis celui sur lequel tu penses le plus cartonner ce matin. Premier thème, tout savoir sur Paris, la ville où les Américains nous voient toujours avec une baguette sous le bras et un béret. Le deuxième thème, tout savoir sur Kim Kardashian, à la tête d'une famille dans le besoin.
7: On va aller sur Kim Kardashian.
6: Allez, on est là, Kim K à l'honneur, première question. Le deuxième prénom de Kim Kardashian, c'est Sophia ou Noël?
7: Sophia.
6: Non, Noël. Kimberly Noël Kardashian. Pas d'argent. Deuxième question. Kim Kardashian s'est fait connaître grâce à une sextape qui a fuité sur Internet ou parce qu'elle a été la première femme à atteindre le million d'abonnés sur Instagram.
7: Grâce à la sextape.
6: Oui, en effet. Et si vous êtes déjà en train de regarder sur la barre de recherche sextape Kim K, vous êtes un pervers. Tu as 1000 euros. Troisième question. Kim Kardashian a lancé pour sa marque de lingerie Skims la collection The Ultimate Bush. Ce sont des culottes avec des faux poils pubiens ou son portrait imprimé dessus.
7: Les faux poils pubiens.
6: Oui, bonne réponse. 2000 euros. Quatrième question. Les projets télé de la famille Kim Kardashian, leur ont permis d'accumuler 200 millions de dollars ou 2 milliards de dollars.
7: 200 millions de dollars?
6: Non, 2 milliards. Ouais, beaucoup de pognon. Mmh. Toujours à 2000, dernière question. Le procès qui a eu lieu sur son braquage parisien s'appelle le braquage de Kim K ou le procès de la rue Tronchet?
7: Le premier.
6: Non, le deuxième. 2000 euros cash. Alex, si la somme est validée, tu veux faire quoi de l'argent?
7: Eh ben, j'ai des petits travaux à faire chez moi, donc ça m'aidera à financer les travaux de ma terrasse.
6: C'est vrai, Xavier Dupont.
9: Xavier, hein.
6: Alex, j'ai le numéro d'un voleur qui vient d'apparaître. C'est une personne qui s'est inscrite il y a 24 ans.
7: Ok.
6: On vient de la tirer au sort, donc elle n'est pas prévenue. On va l'appeler en direct sur Fun Radio. Elle a 5 secondes pour décrocher. Elle ne doit pas dire allô, elle ne doit pas dire bonjour, elle doit juste dire Bruno sur Fun Radio. Si c'est le cas, tes 2000 euros deviennent ses 2000 euros. On est d'accord?
7: On est bien d'accord.
6: J'appelle quelque part, en France ou en Belgique.
10: Bruno sur Fun Radio.
6: Bon, Alexandre.
7: Oui.
6: Sans appel.
10: Allô, Bruno.
6: Oui, bonjour, comment tu t'appelles?
10: Mathieu, je suis de Jardin dans l'Isère.
6: Ok, Mathieu, et au niveau de la weed, ça se passe comment?
10: Même pas, je suis serein. Je suis devant l'école de mes enfants, on en parlait dans la voiture.
6: Mais non.
10: Et je vous promets, hier j'étais à ma fille, je m'inscris, je l'ai fait.
6: Eh ben tu sais quoi, regarde, ça tombe bien, ce matin l'argent est pour toi, tu viens de gagner 2000 euros cash.
10: Une semaine qu'on remercie, on a besoin pour acheter un nouveau canapé, c'est un truc de malade.
6: Ah, bon, on va saluer Alexandre, parce que c'est quand même grâce à Alexandre que tu prends l'argent
10: Alexandre
6: ce matin.
10: Pour vous, je suis vraiment désolé.
7: C'est pas grave.
6: Alex, c'était la règle, tu l'as accepté. Mathieu, les 2000 euros partent chez toi. Tu nous confirmes que personne depuis hier t'avait prévenu pour te dire que tu passerais à l'antenne ce matin?
10: Non, je vous promets, je suis en train de trembler tellement que j'hallucine. Là.
6: Comment s'appellent tes enfants?
10: Noélie et Léane, elles sont dans la voiture, elles sont en train d'écouter la radio.
6: Et on les embrasse, les deux, Noélie et Léane.
9: Bisous les filles.
6: Mathieu, l'argent part chez toi.
10: Merci.
6: On On t'embrasse.
10: Vous êtes génial, vous êtes vraiment génial.
6: Ciao Mathieu.
10: Merci, ciao.
8: Bisous. Bye bye.
6: Ciao. Est-ce que tu le sens, le double appel qu'il est en train de recevoir de sa meuf qui doit l'appeler. C'est toi qui passes à la radio?
9: C'est
6: toi qui passes à la radio.

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1: Le du con, c'est jamais le même. Donc tu peux pas te lasser. Tu peux pas te dire, ah bah oui, bah alors c'est bon, c'est une info qu'ils nous ont faite déjà un coup et merci, on sait
2: nine,
1: ce que
2: nine,
1: c'est.
2: Nine.
1: C'est pas ça, le du con du con. Le du con, c'est tout le temps pas pareil. Et notre du con, c'est une nana qui aimerait être en fin de vie, je crois. C'est-à-dire qu'il n'y a pas pire, il n'y a pas pire que quand... Tu fais un match de foot avec des potes, tu sais qu'on ne sélectionne pas.
3: Ouais. Ah là là.
1: Et ben on est dans un moment de solitude comme
4: ouais.
1: ça.
4: La pauvre, elle s'appelle Elsa. Elle faisait un voyage Flixbus entre Paris et La Rochelle.
1: Flixbus.
4: Flixbus. Ah, j'ai du mal à dire.
1: Flixbus.
4: Voilà.
1: Donc à la suite, ça en un mot.
4: Flixbus. Voilà. Donc, ouais. Pourquoi je dis busque ? Je sais pas pourquoi. Donc, apprenez le car.
1: C'est un réflexe. Mais déjà, t'avais du mal. Quand tu lisais Astérisque et Obélisque, je me souviens, t'avais du mal déjà.
4: Ouais, donc il est 4h du matin.
1: C'était quoi ce qu'elle prenait ?
4: Un Flixbus. Bien coupé, j'y arrive. Mais après, c'est quand ensemble, j'ai du mal. Donc, il est 4h du matin. Le car s'arrête pour faire une petite pause. Sauf que, eh bien, le car est reparti sans elle.
3: Ah.
4: Mais quand je dis sans elle, c'est qu'elle n'avait pas son sac à main, son portable,
3: non.
4: ni d'argent. Et donc, vraiment, il n'a pas fait demi-tour. Il l'a laissé à 4h du matin sur une heure d'autoroute, mais vraiment, mais seul. Donc, Dieu merci, ce qui s'est passé, c'est qu'une heure plus tard, un autre car était là. Donc, il s'arrêtait aussi. Donc, elle a pu monter dans ce car. Mais elle arrivait chez elle à 11h à La Rochelle. Donc, figurez-vous un petit peu le trajet. Donc, elle est allée porter plainte auprès de Flixbus, qui ne voulait rien entendre. Et alors, ça s'est terminé en justice et elle a gagné quand même Elsa, puisque elle a été dédommagée de 2 500 € de la part de Flixbus. Voilà.
3: Mais quand même, mais c'est chaud.
4: Bah, c'est chaud.
3: Ouais, mais c'est, eux, ils n'ont pas le temps. Hein, t'en as pipi et tu remontes. Hein.
1: C'est ça, eux.
3: Et Flixbus.
1: Ah, tu vois, c'est passé la dire vite, ça, vas-y.
4: Flixbus.
3: Flixbus.
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5: Ah bah l'homme noir et le chien blanc, il faut se direct. Hein, allez, en prison. Bonjour Cédric.
6: Bonjour.
7: Salut Cédric.
5: Cédric Laroche-Saint-Cydroine. C'est bien ça?
6: C'est ça.
5: Département de Lyonne.
6: De Lyonne, 89.
5: Cédric, t'es content d'être avec nous ou pas? Parce que j'ai l'impression que t'as l'air un peu stressé.
6: Non, ça fait pas longtemps que je suis réveillé.
5: D'accord.
6: Voilà, ça fait une petite demi-heure. Là.
5: Bon,
7: tu mets du temps à émerger quand même.
5: T'appelles la radio.
6: Ouais,
5: T'appelles la radio. À un moment, t'es en direct avec nous. Et maintenant, il va falloir, Cédric, qu'on t'offre un séjour week-end desk.
7: Tu vas pouvoir te réveiller au cœur de la forêt des Landes, dans le Best Western Hotel Sourcéo. T'as un accès illimité à l'aqua. Ça veut dire que tu vas prendre un bain extérieur, intérieur, avec de l'eau minérale à l'intérieur. Enfin, c'est lunaire. Franchement, c'est canon. Tu dors dans une suite. Tu manges locaux. Franchement, des produits locaux, franchement, c'est canon.
8: Loco.
5: Je mange loco. Espagne. Cédric, le principe du coup de pression pendant une minute, oui. Je te pose des questions. Ce qu'il faut, c'est que tu me donnes trois bonnes réponses, mais j'ai besoin de trois bonnes réponses à la suite. Parce que à chaque fois que tu te plantes, tu redémarres à zéro. D'accord? T'as pas le droit d'hésiter. C'est-à-dire que si tu me fais un hop, c'est fini. Et puis, t'as pas le droit de passer.
6: D'accord.
5: Cédric, top chrono. Dans quel girls band s'est fait connaître Beyoncé?
7: Au revoir
5: Cédric.
7: Bisous Cédric.
9: Ça s'est confirmé.
5: Et en même temps, j'aurais mis un petit bifton dessus dès le départ. Bonjour Jordan.
10: Bonjour.
7: Salut Jordan.
5: Électricien orange, Jordan, est-ce que tu es prêt?
10: Je suis prêt.
5: Top chrono. Quel type de sandwich est servi chaud après avoir été grillé entre deux plaques d'une presse à sandwich?
10: Un panini.
5: Un point. Quel océan se trouve entre l'Afrique et l'Australie?
10: L'océan Indien.
5: Deux points. Combien de mois y a-t-il dans trois années?
10: 48. Ah, dommage.
5: Que permet de mesurer un anémomètre?
10: C'est ça.
5: Au revoir Jordan.
10: Au revoir.
8: Salut Jordan.
5: Bonjour Julie.
11: Bonjour.
7: Coucou. Salut Julie.
5: Julie à Vaux, c'est bien ça?
11: Oui, c'est ça.
5: Julie, on y va, top chrono. Quelle est la monnaie de la Russie?
11: Le yen.
5: Le rouble. Quel animal est le plus rapide dans les airs?
11: L'aigle.
5: Le faucon, mais trop de temps.
7: Trop de temps.
5: Le faucon pèlerin. Au revoir Julie.
8: Au revoir Julie.
9: Salut.
5: Bonjour Geoffrey.
12: Bonjour ma famille.
7: Salut
8: Geoffrey.
7: Remets-nous des glaçons.
8: De nous acheter avant.
5: C'est bien d'avoir Geoffrey, remets-nous des glaçons comme référence, c'est pas Geoffrey Einstein.
12: Et je te jure, on me le fait souvent.
5: Je me doute. Geoffrey, fais gaffe au dossier dans ton ordinateur quand même.
12: Arrête.
5: Est-ce que t'es prêt?
12: Oui, c'est bon, je suis prêt.
5: Top chrono. Combien de côtés a un dodécagone?
12: 4.
5: Non, 12. Qui a écrit la fable Le corbeau et le renard?
12: Jean de La Fontaine.
5: Un point. Quel verbe utilise-t-on pour désigner le fait qu'on a multiplié par 4?
12: Le verbe avoir.
5: Non, que de replay. Quel était le surnom de l'acteur Dwayne Johnson quand c'était une star de catch?
12: The Rock.
5: Un point. Les habitants de quelle ville française sont surnommés les Gaunes?
12: Les Goélands.
5: Non, les Lyonnais. Comment s'appelait France Travail avant le 31 décembre 2023?
12: Pôle emploi.
5: Un point. Quelles sont les deux couleurs du drapeau de la Pologne?
12: Rouge et blanc.
5: Deux points. Sur quel arbre pousse la pêche?
12: Le pêcher.
5: Oui.
7: Je sais pas sur quoi, mon Jeff.
5: C'est marrant parce que tu vois, t'arrivais pas à dire
12: Facebook. Merci, c'est normal. Mais... c'est normal, et je vous écoute tous les matins.
5: Mais pourquoi tu parles comme dans un dessin animé Disney?
12: Non, ça va.
9: Je suis très content d'avoir gagné.
5: J'ai joué avec Elmer et puis il y a Bugs Bunny qui est passé dans sa voiture.
9: Élémentaire.
5: Bon, Geoffrey, calme-toi, tout va bien. Tu viens de gagner le séjour week-end-est.
7: Merci. Bruno. T'es le meilleur. Bravo, Jeffrey.
5: T'as été le plus fort, Jeffrey. Mon pote, on t'envoie ça vite. Bonne journée. T'es où à Paris?
12: Mais je suis dans le 18e arrondissement.
5: Ah ben, t'es voisin avec Karina.
7: Ouais, on va peut-être se croiser.
12: Ouais, ouais. Je peux te dire, Bruno, que j'ai déjà une photo avec toi.
5: C'est vrai? Et j'ai été cool ou pas?
12: Ouais, c'était lors du Téléthon.
5: D'accord, ok, très bien. Mais j'ai été sympa, ça va? Tu t'es dit, tiens, il est sympa comme à la radio?
12: Ouais, ça va, je t'adore. Si, c'était toi.
5: Jeffrey, je t'embrasse, mon pote, on te repasse le standard.
12: Merci.
7: Bisous, Jeff.
12: Bisous, et bisous à toute la famille, je vous aime.
7: Bisous, Jeff, on t'aime fort.
5: Mais c'est vrai, il a un petit peu une voix de Looney Tunes.
1: Ouais, c'est vrai.
5: Mais attention, et quand je dis ça, je me moque pas, moi j'aime beaucoup les Looney Tunes. Animons comme ça, 7h16.
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4: Tiens, petite question puisqu'on parlait du changement d'heure ce week-end.
5: Ouais. L'interro surprise de Bruno.
6: On n'a pas révisé.
4: Bien sûr que vous n'avez pas révisé. On change d'heure ce week-end.
6: Ouais. Oui.
4: Et donc j'ai expliqué, à 2h du matin...
6: Il sera 3h.
4: Vous savez pourquoi on change d'heure à 2h
6: oui,
4: du matin?
6: Oui, je sais. Je l'ai écouté ce matin sur RTL, c'est parce qu'il y a eu un problème pétrolier dans les années 80, et du coup on a dû réadapter l'heure.
4: Oui, alors c'était pour chasser le gaspillage, évidemment, pour faire des économies d'électricité, oui. Mais pourquoi à cette heure-là?
6: Parce que c'est là où transite...
7: Dans les entreprises, c'est pas le changement d'heure entre l'équipe de nuit et l'équipe de...
6: Bah, c'est non. Pour que personne le voit.
4: Ouais, en fait, c'est que ça diminue au maximum les perturbations qui pourraient affecter les transports, okay. Le domaine économique. Tu vois, changement d'heure, il y a moins de trains la nuit,
6: oui. Il
4: y a moins d'avions la nuit, il n'y en a même pas, tu vois, d'avions la nuit.
6: Entre 2 et 3 heures, c'est vrai qu'il n'y en a pas.
4: Et évidemment, et puis dans le domaine économique également, puis ça permet d'éviter des accidents. Voilà, c'est aussi pour ça qu'on le fait le week-end et pas en semaine, parce qu'en semaine, ce serait un peu plus impactant.
6: Ah bah oui, les foirades, total, bien sûr.
4: Voilà. C'était la petite info du jour.
6: Mais il devrait le faire le vendredi soir. Mais le samedi soir, c'est trop beau.
7: Il ne devait pas le supprimer, ça?
6: Oui, mais
4: tous les ans. Excusez-moi. Ça, après, vous en parlez sur RMC Info. Moi, je vous ai donné une info, et après, s'il y a des débats, on vous pose la question,
7: etc. Je pense qu'aujourd'hui, c'est obsolète.
4: Oui, merci.
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2: On passe au blind test.
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4: Le blind test de Pino, c'est quoi? C'est un producteur heureux qui, chaque semaine, accueille Pino. Il va tenter de nous faire deviner l'info en chanson. Et c'est un producteur qui, à chaque semaine, se dit « Mais est-ce qu'il fera encore mieux que la semaine dernière ?»
5: Ouais.
4: Et la semaine dernière, t'as été très très fort.
6: Oui, alors historiquement, souvent, c'est moins bien. Mais bon, on va essayer quand même de...
7: Quelle lucidité!
4: Cette pression que je te mets au
6: parc. Ah ouais, j'adore. Mais bon,
4: Pino chante ce qui s'est passé cette semaine. On doit deviner de quel moment d'actu il parle.
6: Allez, on va trouver une chanteuse, c'est parti! Allez, elle revient bientôt sur scène. Un spectacle qui va s'adapter à l'actu. Elle fera notamment du Moyen-Orient. J'irai pas en Irak. Ce pays, c'est sans moi. Ouais. J'irai pas en Irak. Qu'importe la place, qu'importe l'endroit. Elle évoquera aussi toutes les affaires du moment, des affaires comme Patrick Bruel.

0: Iran surtout.
1: Non, en Irak, c'est pas ouf, ouf non plus.
0: Oui, mais enfin, c'est beaucoup plus cool qu'en Iran.
2: Ouais, mais c'est en automne le concert, donc peut-être ça sera boulevé.
0: Ah, d'accord.
1: Avec des visionnaires.
0: Tu fais de la projection géopolitique.
1: Exactement.
0: C'est fort.
2: Bon, est-ce que vous voulez un deuxième medley? Voilà.
0: Fais-toi plaisir, c'est ton moment.
2: Allez, Lulu, à la Réal, on va partir sur le medley. D'accord, c'est parti. On va parler à un chanteur. Son mode de vie va changer avec les soucis d'argent.

0: chiottes. Hop, voilà.
1: C'est très drôle.
2: C'est Gibbs qui a quelques petits problèmes avec le fisc français.
3: Allez, un chiotte. Un chiotte.
0: Allez, on a le temps de faire une petite chanson Michel Sardou pour deviner une émission d'M6. C'est parti. Tout est basé sur un jeu de mots.
1: Voilà. Oh là là. Wow. Oh là là.
0: Crème brûlée.
1: Non, oui, vas-y.
0: Ou flan.
2: Ouais.
0: Des sauces à la bière. On chauffe les plaques.
1: Regarde-moi.
0: C'est du croustillant. On les

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1: Merci. 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
5: Bonjour Alexandre.
6: Bonjour Bruno, bonjour la famille.
7: Salut.
8: Salut Alex.
5: T'as 32 ans, t'es infirmier libéral à Marquise. On est dans le nord de la France, c'est bien ça?
6: C'est bien ça, oui.
5: Alexandre, t'as envoyé Bruno par SMS pour jouer au jeu des 5000. Tu me valides que niveau règles du jeu, t'es au courant, mais t'acceptes même si la règle est injuste.
6: C'est bien ça, oui.
5: Je te pose 5 questions, 1000 euros par bonne réponse. Tu peux gagner 5000 euros cash ce matin. Et après que tu aies joué, on appellera un voleur. C'est un auditeur qui, comme toi, s'est inscrit par SMS, sauf qu'il s'est inscrit hier. Ok?
6: Ok.
5: S'il décroche en disant juste Bruno sur Fun Radio, il volera l'argent que tu auras cumulé ce matin. On est d'accord?
6: On est bien d'accord.
5: J'ai deux thèmes de questions. Tu choisis celui sur lequel tu penses le plus cartonner ce matin. Premier thème, tout savoir sur Paris, la ville où les Américains nous voient toujours avec une baguette sous le bras et un béret. Le deuxième thème, tout savoir sur Kim Kardashian, à la tête d'une famille dans le besoin.
6: Eh ben, on va aller sur Kim Kardashian.
5: Allez, on est là. Kim K à l'honneur. Première question. Le deuxième prénom de Kim Kardashian, c'est Sophia ou Noël?
6: Sophia.
5: Non, Noël. Kimberly Noël Kardashian. Pas d'argent. Deuxième question. Kim Kardashian s'est fait connaître grâce à une sex tape qui a fuité sur Internet ou parce qu'elle a été la première femme à atteindre le million d'abonnés sur Instagram.
6: Grâce à la
5: sextape. Oui, en effet. Et si vous êtes déjà en train de regarder sur la barre de recherche sextape Kim K, vous êtes un pervers. Tu as 1000 euros. Troisième question. Kim Kardashian a lancé pour sa marque de lingerie Skims la collection The Ultimate Bush. Ce sont des culottes avec des faux poils pubiens ou son portrait imprimé dessus.
6: Les faux poils pubiens.
5: Oui, bonne réponse. 2000 euros. Quatrième question. Les projets télé de la famille Kim Kardashian, leur ont permis d'accumuler 200 millions de dollars ou 2 milliards de dollars?
6: 200 millions de dollars?
5: Non, 2 milliards. Ouais, beaucoup de pognon. Mmh. Toujours à 2000, dernière question. Le procès qui a eu lieu sur son braquage parisien s'appelle le braquage de Kim K ou le procès de la rue Tronchet?
6: Le premier.
5: Non, le deuxième. 2000 euros cash. Alex, si la somme est validée, tu veux faire quoi de l'argent?
6: Eh ben, j'ai des petits travaux à faire chez moi, donc ça m'aidera à financer les travaux de ma terrasse.
5: C'est vrai, Xavier Dupont.
8: Xavier?
5: Alex, j'ai le numéro d'un voleur qui vient d'apparaître. C'est une personne qui s'est inscrite il y a 24 ans.
6: Ok.
5: On vient de la tirer au sort, donc elle n'est pas prévenue. On va l'appeler en direct sur Fun Radio. Elle a 5 secondes pour décrocher. Elle ne doit pas dire allô, elle ne doit pas dire bonjour, elle doit juste dire Bruno sur Fun Radio. Si c'est le cas, tes 2000 euros deviennent ses 2000 euros. On est d'accord?
6: On est bien d'accord.
5: J'appelle quelque part, en France ou en Belgique.
9: Bruno sur Fun Radio. Bruno sur Fun Radio. Bruno sur Fun Radio. Bruno sur Fun Radio.
10: Oh, il est chaud. Oh, l'arrogance.
8: Oui, on a compris, c'est bon.
5: Arrête. Bon, Alexandre.
6: Oui.
5: Sans appel.
9: Allô, Bruno.
5: Oui, bonjour, comment tu t'appelles?
9: Mathieu, je suis de Jardin dans l'Isère.
5: Ok, Mathieu, et au niveau de la weed, ça se passe comment?
9: Même pas, je suis serein. Devant l'école de mes enfants, on en parlait dans la voiture.
5: Mais non.
9: Et je promets, hier j'étais à ma fille, je m'inscris, je l'ai fait.
5: Eh ben tu sais quoi, regarde, ça tombe bien, ce matin l'argent est pour toi, tu viens de gagner 2000 euros cash.
9: Dans une semaine, je vous remercie, on a besoin pour acheter un nouveau canapé, c'est un truc de malade.
5: Bon, on va saluer Alexandre, parce que c'est quand même grâce à Alexandre que tu prends l'argent ce matin.
9: Pour vous, je suis vraiment désolé.
6: C'est pas grave.
5: Alex, c'était la règle, tu l'as accepté. Mathieu, les 2000 euros partent chez toi. Tu nous confirmes que personne depuis hier t'avait prévenu pour te dire que tu passerais en telle
9: soirée. Ah non, je vous promets, je suis en train de trembler tellement que j'hallucine.
5: Comment s'appellent tes enfants?
9: Noélie et Léa, elles sont dans la voiture, elles sont en train d'écouter la radio.
5: Et ben on les embrasse, les deux.
10: Bisous, Noélie, les filles. Bisous, les filles.
5: Mathieu, l'argent part chez toi.
9: Merci.
5: On t'embrasse.
9: Vous êtes génial, vous êtes vraiment génial.
5: Ciao Mathieu.
9: Merci, ciao.
10: Bisous. Ciao.
5: Tu le sens, le double appel qu'il est en train de recevoir de sa meuf qui doit l'appeler. C'est toi qui passes à la radio? C'est toi qui passes à la radio?

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1: Je le sais, oui, on s'est fait du mal, mais faut qu'on parle, donc je suis venu ce soir. 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
4: Alors, chaque pays a ses propres coutumes, ses propres lois, et dans certains pays, tu te dis waouh, c'est bien qu'on soit en France. C'est Pino qui est tombé sur cette info. On va partir en Inde. En Inde, alors ils ont trouvé un truc, hein, c'est-à-dire qu'ils sont plus en termes d'extrême pour faire partir les migrants.
5: Oui, c'est un gouvernement ultra-nationaliste. Donc il y a les nationalistes, et là il y a vraiment ils ne veulent vraiment pas, ils veulent personne. Voilà,
6: waouh.
5: C'est très dur à dire, mais le principe, c'est ils veulent personne.
4: C'est vrai, c'est...
5: Et donc, qu'est-ce qu'ils ont mis à la frontière? Donc, on savait que Trump, par exemple, voudrait mettre un mur entre.
4: Il a commencé.
5: D'autres ont mis des grillages et tout. Et ben là-bas, c'est autre chose.
4: Ça, c'est Orban. Orban.
5: Et ben là-bas, ils ont mis, accrochez-vous, des serpents et des crocodiles à la frontière avec Bangladesh. Comme ça, ils veulent pas du tout que les immigrés viennent donc dans leur pays. Et donc, des serpents et des crocodiles.
6: C'est Koh-Lanta, quoi.
4: Ne répétons pas deux fois l'info. Ça peut donner des mauvaises idées. À certains.
5: Ouais, c'est ça.
4: On le sait, hein, dans le doute.

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4: Ouais, on fait ça tous les matins en direct sur Fun Radio. Vous pouvez envoyer vos factures. Une fois que vous avez envoyé votre facture, une fois, vous pouvez la garder, les amis. C'est-à-dire qu'il n'y a pas de, à la renvoyer 800 fois.
5: Ah, reste dans les stocks.
4: Elle est stockée, il n'y a pas de souci avec ça. Voilà, je le dis. Alors, il y a un site internet pour envoyer votre facture.
6: Le site, c'est facture.funradio.fr. Toutes les infos sont dessus. C'est hyper basique. On vous demande juste la photo de votre facture et le RIB.
4: Et si vous êtes tiré au sort, eh ben, votre facture, c'est cadeau, c'est payé, c'est pour nous. Bonjour Cindy.
7: Bonjour Bruno, bonjour tout le monde.
6: Salut Cindy.
4: Cindy, tu habites où? Tu fais quoi dans la vie?
7: J'habite Belin-Belier dans le 33 et je suis assistante des ventes.
4: Belin-Belier.
6: On dirait une belle chanson paillarde.
4: Belin-Belier.
7: Oui. C'est un peu ça.
4: Belin-Belier. Belin-Belier.
5: Belin-Belier.
4: Belin-Belier. Tu m'as envoyé une facture de 599 euros. De quoi s'agit-il?
7: Alors, c'est un vélo pour mon mari Fred Nakamura, que nous avons pris à Intersport, pour lui permettre d'aller travailler au vu du prix du carburant en ce moment, et de se remettre un petit peu au sport, et de faire un petit peu de sport avec nos garçons aussi.
4: C'est bien ça. Est-ce que c'est un assistance électrique ou pas?
7: Pas du tout.
6: Pas du tout. Il a beaucoup de kilomètres pour aller bosser le matin?
7: 16 allers, 16 retours.
6: C'est énorme.
5: Vu comment tu parles, je suis pas sûr que ce soit son initiative personnelle.
7: Mais bien sûr que si. Moi, je ne le ferai pas, mais lui est sportif, donc si.
6: 16
4: alors,
6: km.
4: Après, attention, tu as dit un pas du tout avec une certaine condescendance par rapport au vélo à assistance électrique. Je rappelle, parce que quand je me fais 40 bornes à vélo et on dit l'électrique, assistance, ça veut pas dire que c'est un scooter, hein. C'est-à-dire qu'il faut que tu pédales. C'est dans les côtes où tu peux te mettre l'assistance électrique sur le plat, tu pédales normal, hein. Mmh. Et même plus difficilement parce qu'en général, il est plus loin.
7: Non, mais c'est ça, un warrior.
6: C'est qu'il est toujours dans l'extrême. Pas plus difficilement qu'un vélo normal, mon Bruno.
4: Il est plus lourd.
6: Oui, mais
4: vélo,
6: tu le portes pas quand tu montes.
4: Bah oui, mais enfin, tu le portes sur tes cuisses quand tu pousses quand même.
6: Oui, d'accord, mon Bruno.
4: Mais oui. Regarde, c'est l'autre. Non, mais c'est parce que c'est Karina qui me fait ce genre de truc.
6: Mais non, mais bah, bon, un vélo électrique, ça reste quand même. C'est un petit scooter
5: tu fais,
6: où tu pédales un peu. Bah,
5: bien sûr, tu fais le Tour de France, c'est plus dur en vélo électrique.
6: Bah oui, c'est vrai.
4: Bon, les gars, c'est quoi, pourquoi je vous suis pas. En fait, on va arrêter de faire cette heure supplémentaire parce que de 6h à 9h, je vous aime profondément. À 9h, j'ai envie de vous péter la gueule.
5: Ah, ouais. Donc, ah non, mais c'est vrai. Moi, j'avais fait le Mont-Ventoux en vélo électrique.
6: Ah bah t'as lâché. Bah oui.
5: Je disais pas, mais
6: elle est montée,
5: se balade, les autres, la Pogacar. Qu'est-ce qui lui arrive, là?
6: Tu sais quoi, même si on court très vite de ce studio, il pourra pas nous rattraper avec son vélo électrique.
8: Non, bah, impossible. Bah, impossible. C'est trop dur pour toi, mon Brûlé.
6: Oh, oh là là. Bah oui.
5: C'est pédaler dans la semoule.
6: Mais tu sais que rouler en voiture, c'est plus difficile que marcher.
8: C'est vrai, t'as raison. Il faut porter la voiture.
6: Évidemment.
8: Attends, c'est lourd la voiture.
6: Là, week-end de vacances, départ en vacances, les gens en voiture. Oh là là, calais.
5: Ils sont là, ils ont chaud, ils transpirent.
6: Oh là là, faut jamais sur la pédale.
8: Heureusement que t'es là, mon bruit, pour nous avertir.
4: C'est bon, on peut s'occuper.
6: Oui, c'est bon, c'est terminé.
4: Cindy, je viens de te faire un virement de 599 euros sur ton compte.
7: C'est bon pour moi, mais incroyable. Je vous remercie vraiment infiniment.
4: Ah, donc ça veut dire
7: restez
4: que tu viens de vérifier quand même pour être sûr.
7: Non, je reçois un SMS.
4: Eh ben, ah, et donc c'est ta banque t'a dit que t'avais reçu le virement. Ben voilà, mais c'est la meilleure façon de prouver que c'est pas du vent.
6: Bah oui.
4: Cindy, je te fais des bisous.
7: Des gros bisous à vous tous, changez rien.
4: Bisous, non, si, Cindy. On va changer, j'ai changé. Je vais changer 2-3 personnes.
6: Et tu sais que le SMS, c'est beaucoup plus dur à recevoir que la lettre.
4: Bon, t'as raison.
6: Non, mais c'est vrai, ouais, les lettres, ça se perd et tout.
8: Mais wow. Du temps. Non, non, sacrée histoire tout ça.
4: Tu sais que mon pied au cul.
6: Il a une assistance électrique ou pas?
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2: On ouvre les portes du tribunal de Carina et on joue comme chaque matin avec des faits divers, puisque c'est la passion de Carina, il faut le savoir. Mais des faits divers qu'on peut raconter à la radio.
3: J'adore les faits divers et je vais commencer avec un premier fait divers qui s'est passé au Québec. C'est une dame, on lui a volé quelque chose dans son restaurant, la personne est revenue et lui a demandé une rançon pour pouvoir récupérer cet objet. Je vais vous demander le prix de cette rançon. C'était, alors, pour vous aider un petit peu, l'objet, c'était comme une très belle déco asiatique qui est censée porter chance et bonheur et prospérité dans le restaurant. Donc, c'est quelque chose d'extrêmement précieux spirituellement.
2: La rançon, c'est soit ça n'a aucun sens en termes de prix et c'est beaucoup, soit c'est tout pété.
3: Ça,
2: et
3: rien.
2: Genre, tu sais quoi, je vais dire, il a demandé genre 2 euros, quoi, une rançon de nul.
3: C'est plus.
4: Eh ben moi, je pense qu'il a demandé 10 euros.
3: C'est plus.
5: C'est 20.
3: C'est moins.
4: C'est 1.
3: C'est 15. 12 euros.
4: Oh
3: il a demandé 12 balles.
4: Oh.
3: Alors du coup, la dame, quand il est revenu, elle a tapé mais un fou rire devant lui. Elle lui a dit, tu sais quoi mec, garde-la, j'en ai rien à secouer. J'en ai racheté une. Et ils ont quand même mis sur les réseaux sociaux, si vous voulez, vous pouvez venir la déposer devant le magasin. On ne vous en voudra pas.
4: Franchement,
2: c'est rigolo,
4: mais franchement.
3: Bah ouais, c'est hyper marrant. Vous vous entendez bien avec vos voisins?
4: Ouais, ça va. Franchement, ça va.
3: Ouais, ça va à peu près. Et bah, vous avez de la chance, contrairement à cette personne qui habite Bourges, qui s'est levée un matin et son voisin lui avait piqué un truc sur sa voiture. Qu'est-ce qu'il lui avait piqué pour pouvoir les mettre sur la sienne?
5: Pare-brise?
3: Non, pas le pare-brise.
2: Une antenne?
3: Non, c'est pas l'antenne. J'ai déjà fait l'antenne.
5: Essuie-glace?
2: Les phares? Aussi, j'ai déjà fait, évidemment, bien sûr.
3: Pas les phares.
5: Essuie-glace?
4: Les rétros?
3: Non, deux roues. Les deux roues avant.
4: Les deux roues avant?
5: Ah ouais, ça c'est chiant.
3: Qui est quand même très con parce que vu que c'est le voisin d'à côté, enfin, le mec a quand même bien vu qu'il était en train de démonter les roues puis il a remonté sur sa voiture.
4: Franchement, mais c'est qui fait ça?
3: Ben, comme quoi, le lieu de son larcin est extrêmement important, ce qui va m'amener à ma troisième histoire. Quelle transition! Oh, le génie de cette femme.
4: Embrasse-toi.
3: Ça se passe à Vierzon. C'est un monsieur qui est soupçonné d'avoir cambriolé l'épicerie. L'épicerie qui se situait où?
4: En bas de chez lui.
3: En bas de chez lui, correct.
4: Un malin.
3: Mais faites ça un peu plus loin. Enfin, tu vois, il y a quand même quelques règles.
2: Oui, mais après, c'est chiant de transporter les courses. Tu vois.
3: Bah, c'est ce qui s'est dit. C'est ce qui s'est dit. Et puis, les sacs étaient vraiment trop lourds, visiblement.
2: C'est ce qui s'est dit. Très bon joueur de foot. Hein.
5: Italien.
2: Sébastien, c'est ce qui s'est dit.
3: Sébastien.
2: Ouais.
5: Il joue à Lecce.
2: Ouais.
3: Vous voulez une autre petite histoire?
2: Oui,
5: vas-y.
3: Ouais, je suis trop contente. Ça se passe au Royaume-Uni. C'est un monsieur qui a volé un sac dans un pub. D'accord. On est en Angleterre.
5: Okay.
3: Tout le monde est au pub, il voit un sac traîné, il se dit tiens, ça va être fastoche, je le prends, je le ramène chez moi. Qu'est-ce qu'il y avait dans ce sac? Attention, c'est inestimable.
4: Ah, c'est du sac à linge sale?
3: Non, c'est pas sac à linge sale.
2: La couronne d'Angleterre, c'était le prince Charles qui était en train de boire une pâte. Enfin, le roi Charles, pardon, excusez-moi.
5: Les bras?
3: Non, c'était un œuf de Fabergé à 2,5 millions.
2: C'est marrant que tu dis ça, j'y ai pensé à l'œuf de Fabergé.
3: Eh bah, ben, c'était ça, t'aurais dû dire, tu vois.
4: Mais
3: tu
4: attends,
3: vois, au lieu de manger ta banane. Tu devrais donner les bonnes réponses, Bruno. L'œuf a été retrouvé et le mec est parti en tôle.
2: Tu sais que pendant très longtemps, j'étais persuadé que les œufs de Fabergé qui coûtent 2 millions, c'était le même gars qui avait fait Brut de Fabergé, c'est le parfum que t'achetais.
3: C'est pas le même. Pas la même famille.
2: Le gars s'est enflammé quand même. Il me vend mon supermarché du Leclerc à 7,40 €.
3: Ouais, mais qu'est-ce qu'ils sont
2: bons. Et ils vendent des œufs de Fabergé. J'étais fou, l'histoire.

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4: Il y a Aurélie qui est avec nous. Bonjour Aurélie.
5: Oui, bonjour l'équipe.
6: Salut Aurélie.
4: Et bonjour Aurélie.
5: Bonjour.
4: Bon, allez, sans me tromper, je mets un billet sur la Haute-Garonne.
5: Ah ouais, exactement.
4: Bah, bien sûr, évidemment, t'as l'accent.
5: Tu connais.
4: Bon, dis-moi, on était en train de parler des trucs qu'on a changés au début de nos relations. C'est qu'on se disait que quand t'es en couple, tu mens parfois. Tu mens. Tu vois, on a eu le message tout à l'heure de l'auditrice qui faisait semblant de kiffer les sons que son mec postait sur les stories Insta, alors qu'en fait, c'était pas du tout sa cam. Qu'est-ce que t'as changé, toi ?
5: Alors moi, j'ai changé au début de ma relation. Bah, du coup, je sortais tous les week-ends. Et là, je sors plus. Bon, j'ai plus trop envie.
4: Mais ouais, alors c'est ça. Parce que après, moi, je suis de l'école, il faut pas se priver. Ben tu vois, parce que sinon.
5: Oui, carrément.
4: En fait, les relations, c'est quand tu commences à te priver de trucs que tu kiffes pour rentrer dans un moule, au bout d'un moment, le moule pète.
5: Ouais, là, en fait, le naturel revient au galop, j'avoue. Bonjour. Mais non, pas du tout, là.
4: Bon joueur de du foot coup. Aussi, Sébastien Moulpette.
5: Du coup.
4: Mais Aurélie, ça se passe bien, du coup, t'es quand même contente dans ta relation.
5: Oui.
4: Alors, c'est essentiel. Je te fais des bisous, Aurélie.
5: Bisous à vous.
6: Bisous. Bisous, bye bye.
4: Bonjour Marie.
7: Bonjour la famille.
6: Bonjour. Salut Marie.
4: Est un puits, on est en Belgique.
7: Oui, une fois.
4: Non, c'est ça. Je ne saurais faire cette imitation belge que je déteste. Marie, dis-moi, qu'est-ce que tu as changé toi au début de ta relation ?
7: Alors au début de ma relation, quand j'ai rencontré mon futur mari, j'ai arrêté de fumer. Parce que lui détestait, il n'avait jamais déjà fumé et détestait l'odeur de la cigarette tout simplement. Donc du jour au lendemain, il n'y a pas plus radical, par amour, j'ai arrêté de fumer.
4: C'est classe. Et t'as jamais repris ?
7: Et j'ai jamais repris. On a eu un bébé. Donc j'ai 3 enfants et j'ai jamais repris. J'ai jamais eu le besoin de refumer.
4: C'est fort, bravo.
7: Du coup,
4: bravo,
7: je picole.
6: Bravo, c'est drôle.
4: Nickel. Bon, je te fais des bisous, Marie.
6: Bisous, Marie.
7: Bisous à vous et contente de vous avoir eu au téléphone. Bisous.

0: Qui est de Charente-Maritime, c'est pareil, c'est la même chose entre la Charente-Maritime et la Charente. On aime
1: oui,
0: bien.
1: Vous avez okay. une concurrence.
0: On
1: hein,
0: aime
1: c'est
0: bien,
1: marrant.
0: On
1: et
0: rajoute
1: oui.
0: le maritime. Bon, dis-moi, Kevin, qu'est-ce que t'as changé toi au début de ta relation?
2: Alors moi, j'ai sacrifié mes soirées foot le samedi soir.
1: Mais t'es fou.
0: Non, t'es foot.
1: Ah, excellent. Mais pourquoi t'as fait ça, mon poulet? Faut faire des concessions, faut pas arrêter complètement.
2: Ah bah si, parce que elle a horreur du foot à la télé, donc voilà.
3: Ouais, mais bon, c'est ta passion. Bon, après, oh, je comprends.
0: Tu soutiens quelle équipe?
2: L'Olympique Lyonnais.
3: Bon, tu fais bien.
4: Ah oui.
3: Bon.
1: Non, ils
2: et
1: sont
2: Annecy,
1: très bons en
2: Annecy.
1: Plus.
0: Et Annecy,
1: d'accord.
0: Ouais, bah, ça marche moins bien.
4: T'as rien loupé cette année, quoi.
0: Ouais.
2: Oh, Kevin, on se calme.
0: Après, il faut une fois de temps en temps ouais, s'ouvrir un peu, quoi, tu vois.
1: Mais
2: oui.
1: Oui,
2: bah oui. Bah,
0: c'est important. Kevin, je te fais des bisous, mon pote.
2: Bisous, Kevin.
1: Allez, l'OL.
0: Ciao. J'aime bien Lyon, pour le coup.
1: Ah, c'est une chouette équipe,
0: ouais,
1: avec des joueurs très sympas.
0: Ouais,
1: et j'aime beaucoup l'entraîneur.
0: Ouais, j'aime bien aussi. Et Fonseca, c'est ça?
1: Oui.
0: Pablo Fonseca.
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4: 9h45 pendant 10 minutes le vendredi, on se fait un petit set de DJ et on le fait en live. Mais même en live vidéo d'ailleurs, si vous voulez voir, parce que c'est vraiment mixé en live avec Sobaka et Koshka. Vous êtes prêts les garçons?
0: Avec plaisir.
4: Je rappelle que vous avez à mettre Womanizer de Britney Spears.
0: Très bien.
1: La chanson.
4: À l'intérieur du mix. Oui, évidemment. Mais vous avez compris. Et bien,

0: rentrée du vendredi, ce bac avec Koshka et le remix de Womanizer de Britney Spears. Et ça fait plaisir. Merci les garçons.
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0: prenons l'avion tous ensemble en mode surprise. On en parlait tout à l'heure. Wizz Air, la compagnie aérienne, a lancé un concept. Tu payes ton billet 57 balles, tu rentres dans l'avion. Tu sais pas où tu vas. Et au moment du décollage, le pilote te dit direction. Et là, c'était l'Arménie.
1: Ouais.
0: On a Delphine en ligne avec nous, psychothérapeute du côté de Campan. C'est dans le 65. Salut Delphine.
2: Bonjour, la suite.
1: Salut Dédel.
0: Salut Delphine, sois la bienvenue ce matin sur Fun Radio. Toi, dans l'idée, demain, t'es dans un avion. Tu payes un billet mystère. T'aimerais aller partout, sauf où?
2: Sauf l'Alaska.
0: L'Alaska,
3: Ah oui. Bah oui, il faut des doudounes et tout.
2: Moi, j'ai déjà du mal avec mon congélateur, donc honnêtement, je meurs.
3: Non, et puis si tu prévois pas les... Enfin, quand tu pars en Alaska, il faut prendre des vêtements qui tiennent le froid, genre c'est des moins 30 et tout.
0: C'est des vêtements techniques, voilà. c'est pas la veste Décathlon, tu vois. Et je sais que c'est très bien ce qu'ils font, mais là, c'est du vêtement...
3: Donc même si tu pars, tu sais pas où tu pars et tu fais une valise mixte, à peu près, tu prévois jamais d'avoir du moins 30, quoi.
2: Mais c'est grave. En fait, moi, j'ai rien contre l'Alaska. Le climat, la température, le concept.
0: Ouais, mais voilà.
2: De l'avion, vraiment, non, je pourrais pas.
1: Il y a l'Alaska qui est en train de nous pirater.
0: C'est la musique de l'Alaska qu'on entend là.
3: Oui,
2: mais je sais pas ce qu'il y a derrière.
0: La musique de l'Alaska, ok. Bah, on embrasse tous les gens de l'Alaska, j'allais me lancer sur.
3: Les Alaskiens.
0: Voilà, les habitants de l'Alaska.
1: Comment ils s'appellent, tiens?
0: Bah, les Américains, me dit Bixou, tout bêtement.
1: Ah,
0: parce que
1: oui.
0: C'est un État américain, voilà. On est con.
3: Après, il doit bien y avoir un gentilé, mais on le connaît
0: oui,
3: pas.
0: Oui, voilà. Delphine, on t'embrasse. Passe une bonne journée. Merci d'avoir appelé Fun Radio.
1: Salut.
3: Bisous, Delphine.
0: Bisous.
1: On dit les Alaskains et les Alaskiennes.
0: Ah oui, très bien.
3: Ouais.
0: Sinon, on dit les pingouins et voilà, c'est tout. Laura est en ligne avec nous du côté de Montauban. Salut, Laura.
4: Bonjour la fille.
3: Coucou Laura.
0: Salut Laura, sois la bienvenue ce matin sur Fun Radio. Toi c'est pareil, dans l'idée, pourquoi pas ce Wizz Air là à 57 balles? Sauf que t'aimerais pas aller où toi?
4: Alors moi ce serait en Guyane, donc tous les pays comme la Guyane. À cause des bestioles et des reptiles. C'est ma phobie et alors là je pourrais pas y poser le pied.
3: Ouais, je comprends.
1: Ouais, l'Australie aussi, c'est compliqué pour ça.
0: Alors l'Australie, il y a un célèbre gars d'ailleurs, il a 200-300 000 followers en ce moment, il revient pas mal dans mon feed d'actu, il est chambé ce gars-là, il se filme sur les plages aux États-Unis en Australie. Il est expat là-bas et il fait des vannes en disant regardez, ça c'est un serpent, ça c'est un peu. Alors là, faut pas se baigner parce que requin blanc, là c'est migale, là c'est truc. J'avoue qu'il y a des pays comme ça.
1: Faire comme tout le monde et aller à Walibi.
0: Laura, je te le prends. Merci d'avoir appelé Fun Radio ce matin. Là, on t'embrasse.
4: Avec plaisir. Bonne journée, la fille.
1: Salut, Laura.
3: Bisous.
0: Toi, ça serait où, Maureen? Je t'ai pas demandé.
3: Ben, ce serait un pays froid aussi, peu importe lequel. Mais en vrai, je pense qu'il faut un peu se préparer pour aller dans. Genre la Laponie, tu vois.
0: Ouais, moi, j'aimerais bien quand même.
3: Mais c'est stylé, la Laponie. Je rêverais d'y aller, mais je me prépare, quoi.
1: Imagine, là, demain, tu fais ce vol-là et tu sais pas quoi prendre dans ta valise, en fait. Parce que tu te dis, moi, je vais prévoir des petits maillots de bain et tout. T'arrives en Laponie.
0: Ouais.
3: T'as mis les moon boots dans la valise?
0: Non, je crois pas. Déjà, pourquoi? Parce que j'en ai pas, tout simplement. Non, mais après, je pense qu'ils sont pas cons. Ils te préviennent quand même si c'est chaud ou froid. Il y a un délire comme ça, à mon avis. Tu vois ce que je veux dire? Toi, Lule, ça serait où? T'aimerais pas aller où?
1: Alors, franchement, moi, ça m'embêterait d'aller en France. Tu vois, c'est très beau la France. Mais ça me ferait trop yèche de payer cette expérience et de
0: faire Paris-Toulouse.
1: Ouais, voilà, vous allez à Toulouse. Alors que c'est magnifique, Toulouse.
0: Oui.
1: Mais
3: on a d'autres occasions de le faire.
0: Exactement. Ouais, tu dis pousser un peu du kérosène. Vous m'envoyez à Valence en Espagne.
1: Exactement,
0: quoi.
1: Quitte à bien polluer, autant y aller à fond, quoi.
0: Ouais, j'avoue. Bah, moi, c'est un peu le même délire, ce que j'allais dire, tu vois. Genre, ou Luxembourg. Je rencontre les gens du Luxembourg, mais alors vraiment, tu m'envoies en disant direct, ils sont Luxembourg.
1: Ouais, et sur votre droite, l'aéroport, et sur votre gauche,
0: la frontière française. De l'aéroport.
3: Ça se trouve, il y a des super trucs au Luxembourg, on sait pas.
0: Bien sûr, il y a.
1: Ah oui, j'avais vu une fois que...
0: Si.
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0: Qu'est-ce qu'elle raconte?
1: Il faut le dire.
0: Vous pouvez pas me laisser de côté et surtout les auditeurs de la France entière.
1: Je
0: peux
1: pas dire ce qu'on faisait.
0: Bah, dis-le, mais bon, de manière imagée.
2: De manière imagée? Vous voyez la traîne 6-7?
0: Ouais.
2: Elle l'a fait avec ses gougouttes. Voilà, c'est assez imagé pour vous.
1: Ça marche bien pour le faire.
0: Regarde, c'est plus imagé en fait.
2: Ah non, bah c'est. Oui.
0: Et frontal. Et t'as fait ça?
1: Oui.
0: Tu sais que tu es filmé, hein?
1: Oui, moi, enfin oui.
2: Et j'ai envie d'essayer avec une autre partie de mon anatomie.
0: Non,
2: non, d'accord.
0: Non, merci. Parfait, on est payé pour ça.
1: Oui, oui, oui.
0: C'est important de le préciser aux gens.
1: On pensait pas vous divertir autant là, j'avoue que.
0: On est épuisé.
1: Oui.
0: Mais quand ça se fait qu'un mardi, comme ça, retour de vacances, on est autant épuisé que si ça faisait trois mois là.
2: Il n'y a pas le soleil dehors, alors nous on l'a dans le cœur.
1: Ouais, voilà.
0: Quoi?
2: Il n'y a pas de soleil dehors.
0: Non.
2: Eh ben nous on l'a dans le cœur.
1: Elle est hyper simple sa phrase. Qu'est-ce que t'as pas compris?
0: Oui, je sais pas. Jouons, les amis. Oui.
3: Bravo! Tu as gagné ton cadeau, mais tu sais pas ce que tu recevras chez toi. Donc à toi désormais de deviner ce que t'as gagné.
0: Et ce matin, on joue avec James. James a 42 ans, il est du côté de Monistrol-sur-Loire dans le 43. Salut James.
4: Bonjour l'équipe de la suite.
1: Salut James,
0: sois le bienvenu là ce matin sur Fun Radio. Tu fais quoi dans la vie du côté de Monistrol-sur-Loire?
4: Alors je suis chef d'équipe dans la métallurgie.
0: Ah ok, très bien.
4: De maintenance, agent de maintenance.
1: Ok.
0: Vous fabriquez quoi?
4: Bah nous à la base on part sur des tolmères et on peut découper des pièces pour Airbus, pour la SNCF.
0: Oh. Ah ouais.
4: Oui. On fait de l'aéronautique exact aussi.
0: Ouais James, tu te concentres hein, quand vous coupez pour l'avion.
1: Ah oui, tu coupes droit
0: hein,
1: s'il te plaît.
0: Tu fais ça bien hein. Tu vérifies avec une équipe et tout, nickel hein.
4: On va essayer, le parallélisme et tout là.
1: On va le faire.
2: On vous a pas dit, c'est que James est non-voyant.
0: James, sois le bienvenu là ce matin sur Fun Radio à Devine ton cadeau. Tu vas essayer de deviner ton cadeau en 45 secondes en nous posant le maximum de questions possibles. Ces questions, on ne va pouvoir répondre que par oui ou par non avec Maureen et Lul. Je le reprécise tous les matins, mais c'est important parce que parfois on nous demande genre le prix ou alors à quoi ça sert. Ouais, est-ce que vous trouvez ça gros comme cadeau? Ce genre de choses, c'est difficile de, tu vois, il faut essayer de vraiment aller au tac au tac. Ok mon James.
1: Et ça peut être très large, ça peut être beaucoup de choses donc.
0: Oui, voilà. Absolument. James, le chrono de 45 secondes démarrera et débutera à l'issue de ta première question. C'est donc toi qui y va quand tu veux. On t'écoute mon James.
4: Alors est-ce que c'est high tech?
1: Oui.
4: Est-ce qu'on peut regarder des films dessus?
0: Non.
4: Est-ce qu'on peut téléphoner?
1: Non.
4: Oh là là là. Est-ce qu'on peut écouter la musique?
1: Oui.
4: Est-ce que c'est une enceinte portable?
1: Oui.
0: C'est gagné.
1: Bravo. James, c'est bien.
0: Bah James, tu repars avec ton enceinte Lexon ce matin, voilà.
4: Emballé. Ah bah merci beaucoup, ouais, ça fait super plaisir.
0: Bah non, mais
1: pour mettre la musique quand tu découperas tes pièces.
4: On n'a pas le droit au boulot, interdit.
0: Ah oui, c'est vrai que.
1: Et en même temps, ça me rassure un peu.
0: C'est une très très bonne idée, Maureen. Non, mais je me dis, tu sais, pendant que tu découpes l'aile de l'Airbus.
1: T'es détendu, hein?
0: Oui.
2: Ah, je sais pas ce qui est pire, ce qui plane le plus entre moi ou l'avion.
4: Bon, en tout cas, vous êtes au top. Et encore un grand merci.
1: Merci James, c'est trop mignon, c'est toi qui est au top.
0: On t'embrasse, passe une très belle journée.
4: Merci,
0: et
4: ciao.
0: Et à très vite. Des bisous.
2: Si tu retrouves mes syllabes, tu rappelles.
0: Attends, mec.
1: Et Lul, t'es défoncé.
2: Ouais, bah en fait, un Bob Marley, je suis défoncé.
0: Mais c'est fou, mec, d'avoir autant foiré cette phrase quand même. C'est dès qu'il y a du Bob Marley.
2: Là, j'arrive plus.
1: Je suis sûr, c'est le saucisson, il y a un truc dedans.
0: Oui, il faut expliquer, on bouffe de la charcuterie. Moi, il faut que j'arrête, j'ai mangé vraiment beaucoup là.
2: Oui.
1: Ouais, mais il est super bon.
0: Peut-être faire un duplex depuis les chiottes là. Je
2: mais là, il y a un cochon qui crie dans ton ventre.
0: Oui, c'est pas fou.
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1: Salut mon Jérém.
2: Salut l'équipe, comment ça va?
3: Coucou Jérém.
1: Très bien, merci d'être là ce matin.

0: Le Grand Prix de France, est-ce que tu as fait le Grand Prix de Monaco?
1: Alors, Monaco, j'ai pas fait le Grand Prix de France non plus, parce que ça fait à peine 3 ans que je suis commissaire.
0: Ok, ouais.
1: Mais par contre, j'ai fait Spa en Belgique et j'en ai fait d'autres un peu à l'international.
2: Ah, c'est stylé.
0: Et donc, peux-tu nous dire de qui tu as les autographes, s'il te plaît, mon cher Jérém?
1: Alors, j'ai les deux frères Leclerc.
2: Oh. Ouais.
1: J'ai George Russell, Kimi Antonelli.
2: Oh.
0: Ouais.
1: J'ai Dorian Boccolassi, je sais pas si vous connaissez.
2: Bien sûr que oui.
0: Ouais.
1: Voilà, et puis bah, le top du top, j'ai Lewis Hamilton.
2: Waouh, mais le GOAT ultime.
3: Incroyable.
0: Donc, on parle de Formule 1, évidemment. Bon, là, c'est des noms qui sont quand même très connus. Ne serait-ce que Charles Leclerc, qui a fait la une des médias People il y a pas longtemps. Lewis Hamilton, ça va bien au-delà de la F1. C'est ouf. Ils ont été cool. Que ça soit, bah, peut-être, on va pas parler de tout le monde, on aura pas le temps, mais moi, ce qui m'intéresse, par exemple, les frères Leclerc. Lewis Hamilton, ils ont été cool quand t'as demandé l'autographe ou c'est en vite fait, rapide quoi?
1: Alors Leclerc Hamilton, les deux frères Leclerc et Hamilton, ouais, franchement ils sont super cool. Après il y en a d'autres qui
2: sont expéditifs,
1: Qui prennent surtout un peu la grosse tête, quoi, on va dire.
2: Ah mince.
0: Ah, oui. Ah mince,
3: ça doit plus rentrer dans les casques.
0: Allez, Non mais ceci dit, ils sont tellement sollicités par les fans, par les médias, par la presse, par les sponsors, le marketing et tout, qu'au bout d'un moment, je peux comprendre qu'en fin de journée, après un circuit, après une course, t'en es un peu ras-le-bol, tu vois. C'est ouf, tu gardes ça précieusement dans un cahier chez Watt, Jérémy?
1: Ouais, c'est même encadré, ouais.
2: Bah t'as bien raison, j'aurais fait la même.
0: Bah oui, bien sûr. Bon, merci
2: d'avoir...
0: T'habites
2: où du coup, Jérémy?
0: Il habite à Toulon.
2: Bah peut-être aller faire un tour près de Toulon.
1: Eh ben, figure-toi, Maureen, bon, je vais sûrement pas en parler à l'antenne, mais j'enverrai un message soit à toi, soit à Mika sur Insta.
0: Ouais.
1: Pour vous proposer un truc.
2: Ok.
0: Oh là là.
1: Par rapport au circuit.
2: Oh là.
0: Voilà. Alors attends, j'ai...
2: Lance pas des dingueries comme ça, là,
0: lance
2: Jérémy,
0: trucs,
2: là. Moi, je suis fragile.
0: Que...
3: Moi, je deviens fan de F1 d'un coup, là.
0: Mais toi, tu
3: non,
0: peux pas.
3: Tu sais quoi, laisse-les profiter de ce kiff.
0: Jérémy, tu sais quoi, avec grand plaisir. Bah, on se parle sur Insta après tout ça et on vous tiendra au courant sur Fun Radio. Merci Jérémy d'avoir appelé, des bisous, passez une belle journée.
1: Avec plaisir, bisous l'équipe.
2: Bisous Jérémy.
0: Salut, bisous. Salut.
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0: Maureen vient de tomber sur une info, c'est drôle, c'est là maintenant à l'instant, les villes les plus ensoleillées de France avec quelques surprises. C'est depuis le début de l'année, hein, en gros. Hein.
1: Ouais, alors à votre avis, quelle est la dernière ville, celle la moins ensoleillée de France?
0: Ah, la moins, parce que j'allais dire la plus, évidemment, inutile de préciser que c'est ma ville, c'est Nice. Hmm.
1: Je sais pas.
2: Est-ce que ça serait pas Aurillac? Je sais qu'on la cite toujours pour des mauvaises raisons
1: météorologiques. C'est pas Aurillac. Non, c'est pas Aurillac.
0: Est-ce que c'est pas cliché, pardon, mais plutôt Bretagne?
1: C'est dans la Bretagne, ouais.
0: C'est Brest.
1: C'est Brest, exactement. Ben... Brest est la ville la moins ensoleillée de France avec 317 heures.
0: Ouais, mais en même temps, après c'est magnifique hein, la Bretagne.
2: Ouais,
0: mais,
2: ouais.
0: Alors quand t'as du soleil, c'est genre, je pense, l'une des plus belles régions de France. Mais c'est vrai que parfois, il arrive qu'il y ait des longues périodes sans soleil, c'est un peu galère, quoi.
1: Et alors, je vous donne le top 5. En 5e position, nous avons Clermont-Ferrand.
0: Alors ça, j'hallucine un peu. Non, mais c'est bien.
1: Il y a beaucoup de soleil à Clermont.
2: En plus, c'est dans une cuvette un peu, Clermont.
1: Oui, donc soit il fait très froid, soit très chaud.
0: Ah oui,
1: il
0: n'y
1: a pas de demi-mesure à Clermont.
0: Il n'y a pas de just middle, quoi.
1: Non, ensuite, on a Ajaccio, on a Lyon, on a Perpignan. Et la ville la plus ensoleillée, c'est Marseille.
2: Oh. Ah oui.
0: Ah oui.
1: Nos amis marseillais, bah oui.
0: Qu'est-ce que c'est cool, Marseille. Vous avez fait déjà plusieurs fois Marseille?
1: Jamais. J'aimerais trop y aller.
2: Ah, mais c'est génial. C'est trop beau. Hein.
0: Marseille, c'est magnifique. Tu vas au Goud, tu manges un petit poisson.
2: Par contre, ouais, le vieux port, ça sent le poisson.
1: Ah bah oui.
0: Bah, c'est
2: normal, mais ça m'a choqué la première fois que j'y suis allé.
1: Tu pensais que ça allait sentir quoi?
2: Non, mais c'est tellement beau, je me dis c'est trop dommage. C'est comme si t'allais à Disneyland et que ça sentait les huîtres. Tu vois?
0: Eh oui, mais sauf que Disney, c'est pas un port de pêche.
2: Oui, mais
0: alors, le vieux port, c'est un port de pêche.
2: Oui, mais comme c'est beau, tu te dis, ah, j'aurais aimé que ça sente un peu plus...
1: Moins la marée, quoi.
2: Ouais.
0: C'est grand de dire qu'un port, ça sent la pêche et que ça pue, du coup.
2: Ouais, mais j'étais pas préparé, mais j'avais 9 ans hein, quand j'y suis allé.
0: Ah, voilà. Ouais, tu n'es pas retourné depuis?
2: Non, jamais.
0: Ah oui, non, mais attendez... Il faut qu'on se le fasse ce week-end, mais pas du tout.
1: Non, alors, c'est pas ce week-end. Je sais pas quelle est la météo de Marseille ce week-end.
0: Il fait toujours beau.
1: Parce que je crois qu'il y a beaucoup de villes où il fait pas très beau ce week-end.
0: Oui,
1: hein.
0: Bah, c'est un peu pourri, c'est comme ça. Parfois, il faut, mais bisous, Marseillais.
1: Oui.
0: J'adore cette ville, c'est exceptionnel. Bon, restez là, puisque beaucoup de choses à venir jusqu'à midi. Notre invitée spéciale ce matin, Sophie la Girafe. On va parler d'autographes. Si vous avez eu des autographes de stars, appelez-nous 01 42 48 5000. Il y a un mec. Il a acheté une BD pour 10 euros seulement. Enfin, 10 dollars. Il n'était pas près de l'autographe qu'il y avait à l'intérieur. On va faire de la radio ensemble. Appelez-nous 01 42 48 5000. C'est Fun Radio et la suite en direct jusqu'à midi.
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0: Maureen vient de tomber sur une info, c'est drôle, c'est là maintenant à l'instant, les villes les plus ensoleillées de France avec quelques surprises. C'est depuis le début de l'année en gros.
1: Ouais, alors à votre avis, quelle est la dernière ville, celle la moins ensoleillée de France?
0: Ah, la moins, parce que j'allais dire la plus, évidemment, inutile de préciser que c'est ma ville, c'est Nice.
1: Je sais pas.
2: Est-ce que ça serait pas Aurillac? Je sais qu'on la cite toujours pour des mauvaises raisons
1: météorologiques. C'est pas Aurillac. Non, c'est pas Aurillac.
0: Est-ce que c'est pas cliché, pardon, mais plutôt Bretagne?
1: C'est dans la Bretagne,
0: c'est
1: ouais.
0: Brest.
1: C'est Brest, exactement. Ben... Brest est la ville la moins ensoleillée de France avec 317 heures.
0: Ouais, mais en même
1: c'est
0: temps,
1: pas ouf, hein.
0: Ouais. Après, c'est magnifique, hein, la Bretagne.
2: Ouais, ouais.
0: Alors, quand t'as du soleil, c'est genre, je pense, l'une des plus belles régions de France. Mais c'est vrai que parfois, il arrive qu'il y ait des longues périodes sans soleil. C'est un peu galère, quoi.
1: Et alors, je vous donne le top 5. En 5e position, nous avons Clermont-Ferrand.
0: Alors ça, j'hallucine
1: ba,
0: un
1: ba,
0: peu.
1: Ba.
0: Non mais c'est bien, c'est...
1: Mais oui, il y a beaucoup de soleil à Clermont.
2: En plus c'est dans une cuvette un peu,
1: oui.
2: Clermont.
1: Donc ouais. Soit il fait très froid, soit très chaud.
0: Ah oui,
1: il
0: n'y
1: a pas de demi-mesure
0: pas de
1: à Clermont.
0: Just middle quoi.
1: Non, ensuite on a Ajaccio, on a Lyon, on a Perpignan et la ville la plus ensoleillée c'est Marseille.
2: Oh. Ah oui.
1: Nos amis marseillais, bah oui.
0: Qu'est-ce que c'est cool Marseille. Vous avez fait déjà plusieurs fois Marseille?
1: Jamais, j'aimerais trop y aller.
2: Ah mais c'est génial. C'est trop beau.
0: Marseille c'est magnifique, tu vas au Goud, tu manges un petit poisson.
2: Par contre, ouais, le vieux port, ça sent le poisson.
1: Ah bah oui.
0: Bah c'est
2: normal, mais
1: c'est
2: ça m'a choqué la première fois que j'y suis allé.
1: Tu pensais que ça allait sentir quoi?
2: Non mais c'est tellement beau, je me dis c'est trop dommage. C'est comme si t'allais à Disneyland et que ça sentait les huîtres. Tu vois?
0: Eh oui, mais sauf que Disney, c'est pas un port de pêche.
2: Oui, mais
0: alors, le vieux port, c'est un port de pêche.
2: Oui, mais comme c'est beau, tu te dis ah j'aurais aimé que ça sente un peu plus.
1: Moins la marée quoi.
2: Ouais.
0: C'est grand de dire qu'un port, ça sent la pêche
1: ouais.
0: Et que ça pue, du coup.
2: Ouais, mais j'étais pas préparé. Mais j'avais 9 ans hein, quand j'y suis allé.
0: Ah, voilà.
1: Ouais,
0: tu es pas retourné depuis?
2: Non, jamais.
0: Ah oui, non, mais attendez.
1: Mais
0: dire, faut qu'on se le fasse ce week-end, mais pas du tout.
1: Alors, c'est pas ce week-end. Je sais pas quelle est la météo de Marseille ce week-end.
0: Bah, il fait toujours beau.
1: Parce que je crois qu'il y a beaucoup de villes où il fait pas très beau ce week-end.
0: Oui,
1: hein.
0: Bah, c'est un peu pourri, c'est comme ça. Parfois, il faut, mais bisous, Marseillais.
1: Oui.
0: J'adore cette ville, c'est exceptionnel. Bon, restez là, puisque beaucoup de choses à venir jusqu'à midi. Notre invité spécial ce matin, Sophie la Girafe. On va parler d'autographes. Si vous avez eu des autographes de stars, appelez-nous 01 42 48 5000. Il y a un mec qui a acheté une BD pour 10 euros seulement. Enfin, 10 dollars. Il n'était pas près de l'autographe qu'il y avait à l'intérieur. On va faire de la radio ensemble. Appelez-nous 01 42 48 5000. C'est Fun Radio et la suite en direct jusqu'à midi.
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2: Ah oui, alors...
3: Quoi, oui, c'est pas du sport?
2: Ah si, non, je voudrais pas me mettre à dos tous les pratiquants de golf, mais j'arrive pas à savoir parce que je n'en ai jamais fait, si c'est si physique que ça ou si c'est plus un truc
3: chill.
2: En
3: fait, tu marches de ouf. Là, j'y suis cet après-midi, je suis comme un ouf, quoi, tu vois.
2: Okay.
3: Un petit parcours à 15h.
2: Ouais.
3: Voilà, je suis un peu mauvais, donc je vais me faire laminer, mais c'est pas la question.
2: Ah, j'allais te demander si tu t'en sortais mieux.
3: Plus ça va, plus. Oui, mais bon, quand tu joues face à des demi-pros, ça les saoule.
2: Ouais.
3: Tu joues avec eux et t'es lent. Tu mets 17 coupes quand eux ils en font 2. Donc ils te regardent comme ça.
2: Moi franchement, si j'y allais, ça serait juste pour conduire la voiturette.
3: Ouais, alors je suis pas dans un golf où il y a la voiturette, pas encore.
2: Ah ouais?
3: Non.
2: Oh, nul. Annule ta licence.
3: Ah oui, t'as raison, en fait. Bah j'oublie tout le kiff. Bon, le Nueva Yol Game, ça c'est dans l'instant Lul. Ce matin, on va faire un chop le drop de Nueva Yol. Nueva Yol, c'est ce son. Enfin, sauf si vous habitez sur Mars, a priori vous connaissez. C'est le début là, hein. Ok? Vous l'avez là. Le but du jeu, chacun notre tour. On va le faire chacun notre tour parce que voilà. Et après, on le fera une collégiale si on a le temps. Et puis après, on fera mais en anglais.
2: Oui, bien sûr.
3: Que ça jusqu'à midi. L'idée, c'est que Bixou, à la réalisation, va baisser le son. Je dirais à partir du Lucité qui est divertir, on peut baisser le son. Nous, chacun notre tour, on va devoir continuer à blanc, sans musique, pour revenir au moment où ça fait Nueva Yol.
2: Ok, très bien.
3: Tu veux tester en premier?
2: Non.
3: Vous voulez que je teste en premier?
2: Bien sûr.
3: J'y vais en premier. Démonstration.
2: Ouais. Voilà,
3: c'est comme le golf. En 17 coups. Mais c'est pas grave. On y va? Let's go.
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3: Nueva!
2: Oh waouh, en one shot.
3: Oh, okay. Oh, je suis trop content.
2: Ah, attendez.
3: Annule. Voilà.
2: Non mais là si je réussis je vais péter. Mais non mais pardon.
3: Là t'es à l'antenne.
2: Oui, ça s'entendra pas.
3: On y va.
2: Allez, on y va.
3: Annule.
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5: ¿A dónde?
4: Un verano en Nueva York.
5: ¡Nueva York!
3: ¡Mega! ¡Bravo!
5: Un poil en avance.
3: Un milliseconde d'avance.
5: Un poil en avance.
3: Il y en a qui veulent tenter dans l'équipe.
6: Allez.
3: Dimitri, on est chaud, standard.
6: Dimitri est chaud.
2: Allez,
3: bien sûr. Dimitri, t'es prêt?
6: Vas-y.
3: T'as les paroles sous les yeux?
6: Ouais, je les ai en allemand, ça marche?
3: Un peu plus rare, dit le groupe. Ach, ne voyol! Allez, bonne chance, hein.
6: Allez, bonne chance.
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3: Horriblement, et ça s'est bien fini.
6: Ça partait très bien.
2: J'aimerais qu'on le renomme Pavarotti du standard.
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6: Pavarotti.
3: Dernière journée pour Marilyn, la réalisation vidéo qui nous quitte aujourd'hui. Marilyn, je pense que c'est un moment de gloire qui se vit pour toi. Je pense que tu dois.
2: Je pense qu'on va vivre un grand moment là.
3: Oui, je pense aussi. Moi, je pense que tu vas le rentrer parfaitement. Mais toi là-bas, plutôt, tout ceci est fait en direct à la place.
2: Mets bien le casque.
3: Est-ce que t'as bien les paroles, tout qui va bien et tout, Marilyn?
7: Oui.
3: Allez, ok. T'es prête? Mets le casque, hein, sinon tu vas rien entendre. Ma chérie, t'es prête? Je te lance le titre, t'as compris le concept, tu dois chanter toute seule.
7: Ouais, j'ai compris.
3: Allez, c'est parti. Bonne chance.
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3: Ouais.
4: Como no problema yo.
3: Ouais.
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3: Ok, ouais.

0: Franchement, en shop le drop 20 sur 20, en espagnol, moins 40.
1: Ah oui, oui, mais par contre, elle faisait des petites vibes. T'es pas à l'abri de te retrouver dans les bacs de Taïk. Hein.
2: Ah ouais, ouais,
1: Franchement, j'avoue. Belle voix. Je découvre.
3: Merci.
0: On va prendre le temps. Il y a un nouvel arrivant dans l'émission, c'est Lucas. Lucas.
1: Bienvenue, Lucas.
0: Bienvenue, Lucas, au standard.
1: Imagine, tu te lances dans une radio, tes premiers mots, c'est chanter en espagnol, le viol.
0: Bah oui, mais pourquoi pas. Ça va, Lucas?
4: Ça va très bien.
0: Bienvenue dans l'équipe. Tu te lances au shop le drop, on te lance le son, t'as compris le concept. Et toi, de réussir à choper le drop. Je suis sûr qu'il va y arriver.
4: Oui.
0: Je pense qu'il a une bonne vibe.
4: J'espère.
0: Mais déjà, il a une voix de baryton, quoi.
4: Oui.
0: On y va, c'est parti.

0: vivir. Un verano en Nueva York. ¡Nueva York!
1: ¡Un verano en Nueva York!
2: Attendez, il y a le stress de la première fois. Le stress de la première fois.
0: Bravo d'avoir tenté, Lucas.
2: Par contre, qui te passait les couilles pendant que tu chantais.
0: Il y a eu une montée sur le. C'est vrai qu'il y a une petite montée sur le divertir.
1: La voix cassée.
0: Mais bravo d'avoir tenté.
2: Bravo.
0: Lucas. Exceptionnel. On a fait le tour. Il y a Léna qui est là aussi. Le Bixo, elle me regarde, elle me dit je n'en peux plus. Il est 17h30.
3: Après, on fait ce que vous voulez, mais peut-être qu'on peut jouer de la musique avec des gens qui savent chanter.
0: Oh là là. Condescendance. Léna, elle est trop stressée. Alors, on forcera personne à le faire. Surtout pas le patron de Fun Radio où son bureau vient de s'ouvrir parce qu'il vient de finir une réunion.

0: Salut mon Jérém.
1: Salut l'équipe, comment ça va?
2: Coucou Jérém.
0: Très bien, merci d'être là ce matin. Je disais il y a 3 minutes, là, on t'a pris rapidement à l'antenne, on parle de ces autographes de stars qu'on a. Et je disais que donc le seum infini pour Maureen ce matin, et en même temps je m'inclus avec elle dans ce seum parce que je dois dire que là, en termes de fin du game d'autographe, t'es quand même pas mal. Après, il faut être fan des gars. Mais tu es commissaire de piste pour la Formule 1, mon jeune ami.
2: Bon, déjà, voilà.
1: C'est
2: déjà,
1: ça, bon, il n'y a pas que la F1,
2: Déjà, je te déteste, là.
0: Voilà, ça c'est fait. Donc, commissaire de piste pour tout un tas de compétitions de sport auto.
1: Ouais, du rallye, du circuit.
2: Oh, c'est trop stylé, tu dois te régaler.
0: Et commissaire de piste, dis-moi, tu es du côté de Toulon. Est-ce que tu as fait le Grand Prix de France? Est-ce que tu as fait le Grand Prix de Monaco?
1: Alors, Monaco, j'ai pas fait, le Grand Prix de France non plus, parce que ça fait à peine 3 ans que je suis commissaire.
0: Ok, ouais.
1: Mais par contre, j'ai fait Spa en Belgique et j'en ai fait d'autres un peu à l'international.
2: Ah, c'est stylé.
0: Et donc, peux-tu nous dire de qui tu as les autographes, s'il te plaît, mon cher Jérém?
1: Alors, j'ai les deux frères Leclerc.
0: Oh. Ouais.
1: J'ai George Russell, Kimi Antonelli.
0: Oh. Ouais.
1: J'ai Dorian Boccolassi, je sais pas si vous connaissez.
2: Bien sûr que oui.
0: Ouais.
1: Voilà. Et puis, bah, le top du top, j'ai Lewis Hamilton.
2: Waouh, mais le GOAT ultime.
0: Incroyable. Donc, on parle de Formule 1, évidemment. Bon, là, c'est des noms qui sont quand même très connus. Ne serait-ce que Charles Leclerc, qui a fait la une des médias People il y a pas longtemps. Lewis Hamilton, ça va bien au-delà de la F1. C'est ouf. Ils ont été cool. Que ça soit, bah, peut-être, on va pas parler de tout le monde, on n'aura pas le temps. Mais moi, ce qui m'intéresse, par exemple, les frères Leclerc, Lewis Hamilton, ils ont été cool quand t'as demandé l'autographe ou c'est en vite fait rapide quoi?
1: Alors Leclerc Hamilton, les deux frères Leclerc et Hamilton, ouais franchement ils sont super cool. Après il y en a d'autres qui
2: sont expéditifs.
1: Qui prennent surtout un peu la grosse tête quoi, on va dire.
2: Ah mince.
0: Ah,
2: ouais.
0: Ah mince,
3: ça doit plus rentrer dans les casques.
0: Allez, Non mais ceci dit, ils sont tellement sollicités par les fans, par les médias, par la presse, par les sponsors, le marketing et tout, qu'au bout d'un moment, je peux comprendre qu'en fin de journée, après un circuit, après une course, t'en es un peu ras-le-bol, tu vois. C'est ouf, tu gardes ça précieusement dans un cahier chez Watt, Jérémy?
1: Ouais, c'est même encadré, ouais.
2: Bah, t'as bien raison, j'aurais fait la même.
0: Bah oui, bien sûr. Bon, merci
2: d'avoir...
0: T'habites
2: où, du coup, Jérémy?
0: Ouais,
2: si jamais...
0: il habite à Toulon.
2: On va peut-être aller faire un tour près de Toulon.
1: figure-toi, Maureen, bon, je vais sûrement pas en parler à l'antenne, mais j'enverrai un message soit à toi, soit à Mika sur Insta.
0: Ouais.
1: Pour vous proposer un truc.
2: Ok.
0: Oh là
1: par rapport au circuit.
2: Oh là.
0: Voilà. Alors, attends, Jérémy.
2: Lance pas des dingueries comme ça, là, Jérémy, là. Moi, je suis fragile.
3: Moi, je deviens fan de F1 d'un coup, là.
0: Mais toi, tu peux pas.
3: Sais quoi? Laisse-les profiter de ce kiff.
0: Jérémy, tu sais quoi? Avec grand plaisir. Bah, on se parle sur Insta après tout ça et on vous tiendra au courant sur Fun Radio. Merci Jérém d'avoir appelé. Des bisous. Passez une belle journée.
1: Avec plaisir. Bisous l'équipe.
2: Bisous Jérém.
0: Salut, bisous Jérém.
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2: Qui ménage de printemps? Qui l'a fait là? Qui a commencé là?
3: Ça alors moi hier.
2: Oh!
3: Hier j'ai vidé mon dressing et alors raisonnablement je peux plus garder des vêtements taille L, voilà, ni taille M. Donc on a fait un petit tri, voilà.
2: Ouais.
3: Et ça fait le bazar. Hein.
2: Ça fait du bien. Est-ce que t'as fait du ménage de printemps
4: maintenant? Moi ça fait un mois. Hein.
2: Que t'es dessus?
4: Non, que je l'ai fait.
2: Ah d'accord.
4: Je l'ai fait en avril.
3: Ah oui.
2: Ça tu fais un ménage d'hiver le printemps.
4: Mais c'est pas l'hiver là, en avril.
2: Eh oui, parce que le printemps, non. C'est quand?
4: C'est juste que... Bah,

0: Bah oui.
1: Oui, mais oui.
2: T'es en rythme et pour moi, c'est pour les vitres.
0: De fou.
1: Moi, je vois bien l'aspi avec fesses qui bougent en boum boum.
0: Tu vois. Aussi. Le plumeau et la poussière.
1: Oh oui, ah, ouais. La vache. Tout nu. On parlait de ce qu'on faisait tout nu dans la vie.
0: Non, pas tout
2: ah,
0: nu.
2: Ah non.
1: Ah si.
0: Tu mets non, le tu plumeau dans la les fesses. Poussière. Oh.
2: Tu non. Fais samba.
1: Pas dans les fesses. Tu scotches au bout.
2: Ah oui.
1: Sur l'étagère. Ça va, c'est imagé pour les enfants.
2: Ça n'a jamais été aussi propre chez moi depuis que je fais ça.
1: Swiffer qu'on l'appelle. Ouais. Ça marche bien. Oh là là là là. J'ai envie de faire le ménage, mais dans les années 90 quoi. Là. Oh là là là là là là. Lul, c'est quoi ton petit son pour le ménage de printemps?
2: Pour moi, c'est un ménage un peu dramatique, mais je l'aime bien. C'est balai ou aspirateur, et c'est un extrait du dernier album de Bruno Mars, Something Serious. La pause. Et là, on y va.
1: Je vais te dire un truc. Là, tu fais un ménage filmé sur Instagram qui, à la fin, éclaire la petite bougie senteur. Tu vois ce que je veux dire?
2: Ouais.
1: C'est ces couples parfaits. Tu les vois, ces vidéos-là, des deux couples-là?
2: Ah oui. Je vais
1: leur dire déjà, faites un gosse, pas, même pas trois. Fais-en un. Vas-y, fais le malin, là. Enlève-moi où ils sont au cure-dent, là. Pour nettoyer dans les rainures des meubles les petits trucs. Bah,
2: Ah, je les ai bloqués.
1: Ils m'agacent. Des chômeurs, mec. Pour le temps. Ça, ça marche bien pour le ménage. Alors moi, je sais que je suis en boucle sur ce titre, mais en fait, je me le mets à toutes les sauces. À la fois pour un sunset à Ibiza,
2: ouais.
1: Mais à la fois pour un petit ménage. Bossa,
2: ah,
1: les trois
2: oui.
1: Là, les Norvégiens. Magnétique, ça pour un ménage. Ah.

0: Tu vas loin. Tu vas dans le siphon, t'enlèves ouais, ouais. les poils. T'as déjà fait ça?
1: Bien sûr. Obligatoire.
0: Ouais, c'est ouais. horrible. Hein.
1: Oui, j'en fais des perruques, moi. C'est pour hyper les... pratique pour Mardi Gras. Hein.
0: Bah oui, bah et oui. pour les personnages et tous les sketchs que tu fais à l'antenne.
1: Bien sûr.
0: Des perruques, en fait, c'était poils de doux.
1: Ouais.
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1: Petit ménage de printemps, qui l'a fait là? Qui a commencé là?
2: Ça alors moi hier.
1: Oh,
2: hier j'ai vidé mon dressing et alors raisonnablement je peux plus garder des vêtements taille L, voilà, ni taille M. Donc on a fait un petit tri, voilà.
1: Ouais.
2: Et ça fait le bazar. Hein.
1: Ça fait du bien. Est-ce que t'as fait du ménage de printemps
3: maintenant? Moi ça fait un mois. Hein.
1: Que t'es dessus?
3: Non, que je l'ai fait.
1: Ah d'accord.
3: Je l'ai fait en avril.
2: Ah oui.
1: Toi tu fais un ménage d'hiver le printemps.
3: Mais c'est pas l'hiver là, en avril.
1: Eh oui, parce que le printemps, c'est quand?
3: C'est jusque mi-mars.
1: Allez, bah ça va, excuse-moi, Vivaldi, là, les 4 saisons.
3: Excuse-moi, je suis à l'école, primaire, hein, vraiment.
1: Ah bah c'est ça, oui, tout à fait. Et moi, j'ai sauté une classe.
3: Ah bah c'est celle-ci.
1: J'ai passé de la maternelle au collège, en fait.
2: Ah ouais, ouais.
1: Parce que j'ai raté toutes les bases. Bon, ménage de printemps, ceci dit, moi, ça fait un mois, mais j'y suis encore. Donc tu vois, on a commencé en même temps et j'y suis toujours. Le petit son pour faire un petit rangement, petit ménage de printemps. Tiens, Mabix, on va commencer avec toi. Qu'est-ce que tu mets comme son à la maison pour se faire un petit ménage de printemps?
3: J'ai choisi Gloria Estefan et Miami Sound Machine, Conga.
1: Alors, ça? Oui.
2: Oui.
3: Bah oui.
1: Oui, mais oui.
2: T'es en rythme et pour moi, c'est pour les vitres.
3: De fou.
1: Moi, je vois bien l'aspi avec fesses qui bouge en boum boum. Tu vois.
3: Aussi. Le plumeau et la poussière.
1: Oh oui, ah, oui. La vache. Tout nu. On parlait de ce qu'on faisait tout nu dans la vie.
3: Non, pas tout nu.
2: Ah non.
1: Ah si.
3: Mais non, tu récupères la poussière.
2: Oh. Non. Tu fais samba.
1: Pas dans les fesses. Tu le scotches au bout.
2: Ah oui.
1: Sur l'étagère. Ça va, c'est imagé pour les enfants.
2: Ça n'a jamais été aussi propre chez moi depuis que je fais ça.
1: Twiffer qu'on appelle.
2: Ouais.
1: Ça marche bien. Oh là là là là. J'ai envie de faire le ménage, mais dans les années 90 quoi. Là. Oh là là là là là là. Lul, c'est quoi ton petit son pour le ménage de printemps?
2: Pour moi, c'est un ménage un peu dramatique, mais je l'aime bien. C'est balai ou aspirateur, et c'est un extrait du dernier album de Bruno Mars, Something Serious. La pause. Et là, on y va.
1: Je vais te dire un truc. Là, tu fais un ménage filmé sur Instagram qui a la fin. Éclaire la petite bougie senteur. Tu vois ce que je veux dire?
2: Ouais.
1: C'est ces couples parfaits. Tu les vois ces vidéos là, des deux couples là.
2: Ah oui.
1: Je
2: vais
1: leur dire déjà, faites un gosse, pas, même pas trois. Fais-en un. Vas-y, fais le malin là. Enlève-moi où ils sont au cure-dent là. Pour nettoyer dans les rainures des meubles les petits trucs. Bah,
2: Ah, je les ai bloqués. Ils m'agacent.
1: Des chômeurs, mec. Dans le temps. Ça, ça marche bien pour le ménage. Alors moi je sais que je suis en boucle sur ce titre, mais en fait je me le mets à toutes les sauces. À la fois pour un sunset à Ibiza,
2: ouais.
1: Mais à la fois pour un petit ménage. Bossa,
2: ah,
1: les trois
2: oui.
1: Là, les Norvégiens. Magnétique, ça pour un ménage. Ah.

0: tu vas loin. Tu vas dans le siphon, t'enlèves les poils. T'as déjà fait ça?
1: Bien sûr. Obligatoire.
0: Ouais, c'est horrible.
1: Oui, j'en fais des perruques, moi. C'est pour hyper pratique pour Mardi Gras. Hein.
0: Bah oui, bah et pour les personnages et tous les sketchs que tu fais à l'antenne.
1: Bien sûr.
0: Des perruques, en fait, c'est tes poils de doux.
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1: Bien le bonjour tout le monde et bienvenue cet après-midi sur Fun Radio à tout pile 16h hein, pour passer un petit bout de temps ensemble. Vous êtes peut-être en long week-end prolongé, bah écoutez, entrez, faites comme chez vous. C'est parti pour 40 minutes de son dance music en non-stop sur Fun Radio avec sur le départ de l'émission Blaster Jax qui reprend Rihanna.

Une fin de journée à la cool. Il y en a certains qui n'ont pas la chance d'avoir le week-end prolongé. D'autres qui ont pu en profiter déjà depuis mercredi, avec vendredi, samedi et dimanche. En tout cas, on est ensemble en famille sur Fun Radio, en plein cœur de 40 minutes de son dance music en non-stop. Et on vient de se faire un petit kiff à l'instant, avec notamment l'un des meilleurs DJ de la planète, qui est français, qui plus est, DJ Snake pour Middle. On va continuer en beauté avec Alok qui arrive dans le quart d'heure, direction le Brésil pour son nouveau single, notamment Drive Into Me. Je vous le fais découvrir juste après Boris Way qui sera de retour avec Kings and Queens. Bormin également avec Cry For You. Et puis tout de suite, Elliot qui reprend la Camisa Negra. C'est la version remix qu'on vous offre sur Fun Radio. Bienvenue.

0: Dans moins d'une heure sur Fun Radio, j'aurai grand plaisir à vous offrir vos séances ciné pour aller mater les meilleurs films à l'affiche de cette semaine. En attendant, on va être de retour après le son de Nike, on va être de retour avec Henri PFR. C'est un des DJ qui vient régulièrement, notamment aux platines de Party Fun. Vous avez découvert ce son, The Night Belongs to Lovers, sur Fun Radio. Et ce qui est sympa, c'est que c'est le son qui arrive juste après la pause. À tout de suite.
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1: Bonne fin de journée de vendredi, excellente fin de semaine et surtout bonne route à vous qui circulez en ce moment dans les quatre coins de l'île. On est ensemble sur Fun Radio à tout pile 17h avec une nouvelle session de 40 minutes de son dance music en non-stop qui démarre maintenant. Je vous ramène dans le quart d'heure Bob Sinclair, Franglish et le duo Justice Angel, c'est maintenant.

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0: Le nouveau Global DJs qui est déjà sur Fun Radio s'appelle No Good. Allez, on se pose là deux petites secondes juste pour vous proposer de prendre votre téléphone en main et d'envoyer par SMS au 7010 le mot fun, puisqu'en le faisant, à vous la double invite pour aller gratis au ciné voir le meilleur film à l'affiche de cette semaine avec Fun Radio. En attendant, c'est ce qui arrive ça pour la suite. Hein. Rehab in my head sur Fun, à tout de suite.
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1: Vendredi 15 mai 2026. Peut-être que vous arrivez tout juste, vous connectez à peine sur Fun Radio. Bah écoutez, entrez, faites comme chez vous. Tout pile 18h à La Réunion, c'est le démarrage du week-end. Hein, pour ceux qui n'ont pas eu la chance d'être en week-end prolongé. Et c'est avec 40 minutes de son dance music en non-stop qu'on débarque tout ça. Voici Afrojack.

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0: L'émission continue jusqu'à 19h sur Fun Radio et dans un instant on va revenir avec Odjel et Solto. Une collab avec le sample de Nina Sky, Jamaican Bam Bam, ça arrive juste après ça sur Fun.
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C'est fini pour aujourd'hui, les amis, et pour cette semaine également, effectivement. L'émission revient lundi, 16h-19h pour de nouvelles aventures. En plus, lundi, ce sera la rentrée, donc on va faire tout ça ensemble et dans la joie et la bonne humeur. En attendant, on va se quitter, vos amis, avec cette version 2025 toujours aussi excellente de Give It To Me. C'est Adriatic sur Fun.

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1: Un petit week-end de 3 jours peut-être pour vous. Bienvenue sur Fun Radio, pile 21h.
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1: Exactement, pour terminer la journée, pour attaquer le week-end, pour prolonger le week-end. Tous les soirs, du lundi au vendredi, 21h, 22h, les amis, on découvre votre classement. C'est vous qui avez voté toute la journée sur funradio.fr pour élire vos 15 sons préférés. On les découvre ensemble jusqu'à 22h. Hier soir, en fin d'émission, sur la première marche du podium de la Fun List, on retrouvait Jennifer Lopez, David Guetta, Save Me Tonight, resteront-ils premiers ? Réponse juste avant 22h. Pour l'instant, le début de la Fun List avec les places 13 à 15, 13e, moins 4 places pour Blaster Jax avec la reprise de Mylène Farmer, désenchanté. 3000, 14e, Offenbach avec Miles Away et 15e, on attaque le nouveau classement de la Fun List avec le dernier titre de Lost Frequencies avec Ciel et Radio Cargo. Voici Listen to Me, on découvre vos 15 sons préférés, c'est la Fun List jusqu'à 22h. Welcome on board.

0: c'est moins 4 places ce soir pour Blaster Jax avec la voix de Kat Ryan. La reprise de Désenchanté se classe 13e ce soir de la Funlist. Et vous l'avez compris, on se fait plaisir toute la soirée. On découvre ensemble votre classement et vos 15 sont préférés. La suite, les places 11 et 12 dans la Funlist. 11e, c'est moins 3 places pour le Global DJs, ex numéro 1 de la Funlist, avec la reprise de Prodigy, c'est No Good Start The Dance. Et 14e maintenant, ça on adore. Voici le son de Naïka, moins 5 places dans la Funlist, c'est classé 12e, c'est On Track Mind maintenant.
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0: Petite baisse de régime pour le dernier single de Global DJs, No Good Start The Dance, perd 3 places et se classe 11e ce soir de la Fun List sur Fun Radio.
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0: Exactement, c'est vous qui avez voté toute la journée sur funradio.fr pour élire vos 15 titres préférés. Et là, ça y est les amis, on arrive dans le top 10, vos 10 sons préférés. Avec UC Jack Style John, c'est plus 5 places pour Turn the Light Off, c'est classé 9e. Et 10e, plus 3 places. Voici le son de Gims avec So

0: On ne se lasse pas de ce titre. Yousti, Jack Style John gagne 5 places ce soir dans la Fun List. Turn the Light Off se classe 9e.
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0: Vous avez le contrôle pour la Fun List et vous allez encore pouvoir voter tout le week-end pour la prochaine Fun List. Retour de la Fun List sur Fun Radio, ça sera lundi soir dès 21h. Pour l'instant, nous on en est là. On est en plein milieu du classement. On continue de se faire plaisir avec les places 6 à 8 qui arrivent maintenant. Ça ne bouge pas pour Ugel et Solto. Le Jamaican Bam Bam reste classé 6e. Angèle et Justice perdent 5 places. What You Want se pointe à la 7e marche de la Fun List et 8e. Voici Henri PFR plus 7 places. Meilleure progression de la semaine. Voici The Night.

0: Ça ne bouge pas pour Ujel et Solto. Jamaican Bam Bam reste classé 6ème de la fun list.
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0: Le top 5 dans un instant. Bébé Rixa, Jennifer Lopez ou encore Sound of Legend. Et pour tout de suite, le top Shazam direction la Norvège. Les Shazam s'affolent sur cette reprise 37 ans après l'original de Madonna. Voici la version 2026. Vous allez la découvrir et vous allez l'adorer. Dans le top Shazam, voici Josh Fawaz avec Like a Prayer.

0: Cinquième de la fun list ce soir, Afrojack, Sia, David Guetta, Awake Tonight qui perd une place et à l'instant Bébé Rixa qui gagne une place avec le New Religion qui se classe quatrième.
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0: Bébé Rixa au pied du podium et le podium, on va le découvrir tout de suite dans la fun list. Vos 3 sons préférés. Hier soir, David Guetta, Jennifer Lopez étaient sur la première marche de la fun list avec le son de Save Me Tonight. Resteront-ils encore une fois à la première place? Réponse dans un court instant, les amis. Un podium, il y a 3 places, forcément. Peut-être David Guetta et Jennifer Lopez sur la première marche. Là, on s'occupe de la 3e marche de la fun list ce soir. Et les amis, attention, c'est la meilleure progression de la semaine. Plus 9 places pour le nouveau Sandolph Legend. Il est sorti il y a quelques jours. Vous faites partie des premiers à le découvrir. La reprise de Scott McKenzie. Voici San Francisco, 3e de la fun list.
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0: meilleure progression de la semaine pour le nouveau Sound of Legend. San Francisco se classe 3e de la fun list. Et second à l'instant, Blaster Jax qui regagne une place. Unfaithful pointe à la 2e place.
1: 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Ouais. 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
0: 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Un petit week-end prolongé. Il y en a qui ont la chance d'avoir un petit week-end de 3 jours. Merci d'être là, les amis. Bon week-end. Le son de Party Fun dans un instant. On va passer en mode Party Fun. Dans 3 minutes, je prendrai les platines. Évidemment, juste avant, vous savez quoi? Hop là, je viens de remettre les compteurs à zéro et vous allez pouvoir voter tout le week-end, les amis, pour la funlist sur funradio.fr. Retour de la funlist lundi prochain dès 21h. Pour l'instant, allez hop, avant de prendre les platines de Party Fun, le numéro 1 de ce soir, ben vous l'avez forcément par déduction. Je vous en parle depuis tout à l'heure, ça ne bouge pas à la première place. Toujours numéro 1, la rencontre Jennifer Lopez, David Guetta. Voici Save Me Tonight, premier, une nouvelle fois ce soir de la funlist sur Fun Radio.

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1: Oh, un petit week-end de 3 jours, ça fait du bien. C'était quand le dernier? Ah bah c'était la semaine dernière. Vendredi 8, mais on est en direct, on se fait plaisir avec les sons de Party Fun sur Fun Radio. Et on va continuer évidemment de se faire plaisir toute la nuit avec les DJ qu'on adore. On va retrouver Riab tout à l'heure et Sam Felt comme tous les vendredis soirs et jusqu'à 1h du matin. Bah évidemment, je prends les platines. Et vous allez pouvoir évidemment choisir le son toute la soirée avec le WhatsApp 06 43 07 12 89. Le mail mico@funradio.fr. Ça marche aussi avec les réseaux sociaux, page Fun Radio, page Mico C. Vous allez les liker si ce n'est pas déjà fait sur Facebook, Instagram, Snapchat, TikTok et sur X ou directement l'application Fun Radio. Vous arrivez sur l'application, il y a marqué Mico c'est parti fun, ça tombe bien. Et juste en dessous, réagir à l'émission, réagir, lâcher un petit message vocal, petit message texte. Bref, c'est vous qui faites le programme. Chacun sa tâche, vous choisissez la musique, moi je vous mixe vos sons préférés en direct. Bon vendredi soir, Party Fun démarre tout de suite avec Robin Schulz, le nouveau single c'est Flames, le son de Katsaya en remix, et Afrojack tout de suite avec Abel pour Rivers. Je m'appelle Mico C, Party Fun jusqu'à toute la nuit. Welcome on board.

Ah, vois sur ton chemin. Ce que je vois sur mon chemin, les amis, c'est des conducteurs de soirée qui vont vous accompagner et qui vont vous ramener de soirée. C'est hyper important. Si vous sortez tout à l'heure, si vous sortez ce soir, si vous êtes sorti hier soir, en tout cas, si vous allez prendre la voiture avec les potes pour aller en soirée, manger quelque part avec des amis, bref, vous mettez un capitaine de soirée, comme ça, il n'y a pas de galère. On vous accompagne en sécurité, on passe une belle soirée et on vous raccompagne en toute sécurité. Et c'est bien ça le plus important, les amis. Vendredi 8 mai, on est en direct. C'est pas une émission comme ça enregistrée le mardi à 14h sur un bout de studio. Non. On laisse ça aux autres, les amis. On est en direct, évidemment, et on se fait plaisir avec vos sons préférés. Merci pour les mails qui arrivent, le WhatsApp, les réseaux sociaux et évidemment l'application Fun Radio. Vous choisissez la musique et moi je vous la joue. Je vous rajoute les petites nouveautés, je vous rajoute également un petit coup de cœur. Bref, on se fait plaisir toute la soirée avec le son qu'on adore. 4 en remix, juste après James Hype. Voici Be Mine. Je vous souhaite un bon week-end de 3 jours. Bon courage si vous bossez, évidemment. Pour tous les autres, c'est le son de Party Fun.

raison de plus. On l'a pu sortir hier soir, on pourra sortir demain soir, on pourra sortir peut-être dimanche. En tout cas, ce soir, on fait la fête avec vous toute la nuit avec les DJ qu'on adore dans Party Fun. Riyab à partir de 1h du matin au platine. Sam Felt également tout à l'heure pour vous accompagner toute la nuit avec Naïma qui sera au micro. Et jusqu'à 1h du matin, je vous mixe vos sons préférés dans Party Fun sur Fun Radio. Merci pour tous les messages qui arrivent sur le mail, sur les réseaux sociaux, sur le WhatsApp et sur l'application Fun Radio. On va s'écouter Major Lazer avec le remix de Lin On pour les 10 ans du titre, remixé par Robin Schulz, David Guetta dans un instant avec Lock In et le dernier bébé Rixa. Voici New Religion dans Party Fun sur Fun.

Mais qu'est-ce qu'il est bon ce titre. Le Standard G avec Donna sur Fun Radio. Le vendredi soir qui fait du bien les amis. Peut-être pour vous des gens au week-end depuis hier soir. Vous avez bien de la chance. Il y a des gens qui ont bossé aujourd'hui, qui étaient contents peut-être d'aller bosser, d'être peut-être payé double. En tout cas, le vendredi, on démarre le week-end quoi qu'il arrive les amis avec le son qui va bien dans Party Fun. Il y a du Rihab qui va arriver avant 23h. Il y a le son de la Swedish House Mafia que j'adore aussi avec Miami to Ibiza. Et les sons qui vous font kiffer, bah, ils sont ici. Ils sont là, je les ai calés. Hop, avec David Guetta, Morten. On va faire le login avant 23h, c'est promis. Le son de la Swedish. Et ça aussi, ça fait du bien, les amis. Le son de Cashmere avec Sam Felt. C'est une petite pépite. Vous faites partie des tout premiers à le découvrir. Voici Pretender. Merci d'être là.

Bon vendredi soir tout le monde, le début du week-end avec Party Fun sur Fun Radio. Bienvenue les amis, on te fait plaisir toute la soirée avec les DJ qu'on adore. Et on va continuer évidemment de se faire plaisir. On est de retour dans un instant avec un son que j'adore. Le son de Kungs arrive très vite dans Party Fun sur Fun Radio. C'est Galaxy.

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1: Tranquille, posé le vendredi soir et on est en direct. Merci d'être là les amis, merci d'avoir choisi la première Radio Lens. C'est parti Fun sur Fun Radio et on va se faire plaisir évidemment toute la soirée. On va continuer de se faire plaisir toute la soirée avec les DJ qu'on adore. Le son de Dimitri Vegas, Like Mike, c'est le Machina Time. Il y aura du Kungs également avec le son de Galaxy ou encore Baston, Classic Party Fun. Ça a été choisi sur mon mail, mico@funradio.fr. Baston, Cloudbreaker dans les prochaines minutes. Et comme promis, on va

Non, ça se passe comme ça. Le petit vendredi soir qui va bien, une petite soirée jeu. Oui, une petite soirée jeu vidéo ou jeu de société ou un petit repas. Est-ce qu'on peut faire encore une raclette ou une fondue au mois de mai? On peut, on fait ce qu'on veut. En tout cas, la petite soirée peut-être avec les potes, avec le son de Party Fun pour bien attaquer le week-end avec tous les sons qu'on adore à l'intérieur, avec Superfly, avec Morten, avec le nouveau Didier Antoine qui est une pépite qui s'appelle Gloria, et ça on adore, Dimitri Vegas, Like Mike. Voici Machina Time sur Fun Radio.

Et demain matin, quand vous allez rentrer de soirée et que vous allez vous réveiller, c'est Lilian qui sera là pour bien attaquer la journée avec plein de surprises. Soyez là à partir de 6h et pour le son, Party Fun qui se poursuit jusqu'à 1h du matin avec Offenbach. Et avant minuit, je vous cale le son de Fred Again et je vous le cale même tout de suite. Moi, je suis comme ça, pas besoin d'attendre. Fred Again, la suite des choses mafia. Maintenant.

Le son de Superfly dans Party Fun sur Fun Radio avec Stronger Than Before. Minuit dans quelques secondes. Le son de Party Fun, on vous accompagne évidemment toute la nuit. Moi je suis au platine jusqu'à 1h du matin avec David Guetta, avec Timmy Trumpet, avec Disturbed dans un instant. Encore le nouveau Henri PFR et juste avant. Le son de Blaster Jax.

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1: On est de retour et ça y est, tout pile minuit. Bon samedi les amis, bon vendredi soir. En tout cas, on fait la fête avec vous, vous l'avez compris, toute la soirée. Ria me prend les platines d'ici une petite heure. Et ben moi je reste aux platines, quoi qu'il arrive, on continue de se faire plaisir avec tous les sons qu'on adore dans Party Fun sur Fun Radio. Remedy en classique avec Give Me A Sign. Henri PFR, c'est le nouveau. Ça reprend un gros son des années 90 qui s'appelait Coro avec Because The Night. Le nouveau Henri PFR sample ce titre qui s'appelle The Night. Et voici Blaster Jack maintenant. Enjoy, dance, dance, music. C'est le son de...

On est vendredi soir, on est samedi matin, à vous de voir. Le son de Party Fun qui vous ambiance tout le week-end. 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Il y a en région parisienne un festival qui s'appelle Melodays. Je serai au platine avec Fun Radio. 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Ça va être canon. Du coup, c'est Lilian qui sera demain soir à ma place au micro de Fun Radio Anthologie, histoire de vous faire redécouvrir les plus gros classiques de l'histoire de Fun Radio. Demain soir, 18h, Fun Radio Anthologie. Je serai là dimanche, évidemment, pour fêter ce week-end anniversaire. On va fêter les 6 ans de Fun Radio Anthologie. C'est une dinguerie à quel point ça va hyper vite cette histoire. Belle soirée tout le monde, le son de Party Fun sur Fun Radio, bah, je vous en parlais il y a 20 secondes. Grosse soirée demain, je mixerai avec Sound of Legend pour un festival en région parisienne. Et on va écouter justement le nouveau Sound of Legend maintenant, la reprise dans les années 60 de Scott McKenzie. Voici le son de San Francisco dans Party Fun sur Fun Radio.

David Guetta et Patton avec le Walk Away sur Fun Radio. Minuit 40, belle nuit à vous. Sam Felteri à Beau Platine de Party Fun à partir d'une heure du matin. Nayama au micro pour vous accompagner en ce vendredi soir avec tous les sons qui vont bien. Dernière ligne droite pour Shadow de la musique, c'est Tiesto qui arrive et c'est également Ugel avant 1h du matin pour le Jamaican Bam Bam. Et ça fait du bien. La reprise du classique de Daoul, Meter of the Love Parade, revue et corrigée par Timmy Trumpet et Daoul et WNW. Voici Madhouse.

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1: C'est Nayama sur Fun Radio, j'espère que vous profitez bien de ce week-end de 3 jours, en tout cas ici sur Fun. On vous accompagne en soirée, c'est le week-end parfait pour sortir avec les potes. Ici on s'occupe de la playlist avec les meilleurs DJ au platine de Party Fun. Et on continue la soirée avec celui qui était trop en forme aux 10 ans de Fun Radio Ibiza Experience. C'est Riab qui prend le contrôle de Party Fun maintenant sur Fun Radio.
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trop content de passer la nuit avec vous pendant ce week-end de 3 jours. On fait la fête tous ensemble ce soir, où que vous soyez en France, en mode soirée, en mode taf de nuit, on se motive avec celui qui a retourné l'Accor Arena pour les 10 ans de Fun Radio Ibiza Experience. C'est Riab en ce moment au platine de Party Fun.

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1: Depuis 22h, Party Fun dans toute la France, l'émission numéro 1 le week-end avec les meilleurs DJ pour s'occuper de votre soirée. Et en plus là ça part en week-end de 3 jours, donc vous êtes nombreux à bouger partout en France. Et ici sur Fun Radio on s'occupe du son avec Sam Feld qui prend le contrôle de Party Fun maintenant.
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